hongrois, je l'ai dit tout à l'heure, pianiste, pédagogue, qui a montré dès son plus jeune âge sa passion pour la musique. Son premier instrument fut un tambour, figurez-vous, avec lequel il battait la mesure quand sa mère se mettait au piano. Elle devait être contente, sa maman. Enfin, ça commençait sa carrière. En 1904, il entend une servante chanter une mélodie slovaque. Cette découverte éveille son intérêt pour la musique folklorique. Et il la collecte et il étudie les musiques traditionnelles, notamment, comme beaucoup de compositeurs d'ailleurs, notamment Hongrie, Roumanie, Slovaquie et puis aussi Tzigane. En 1905, il découvre la musique de Debussy et cette rencontre influence son propre style musical. En 1940, à la montée du nazisme, il s'exile aux États-Unis, malgré les difficultés liées à l'éloignement, bien sûr, de sa patrie. Il continue de composer des œuvres majeures, comme le concerto pour orchestre, en 1943. Je pense que c'est le mandarin merveilleux, si j'ai bien fait mes recherches. Je pense que c'est ça. Concerto pour orchestre en 1943. Il donne alors son dernier concert car son état de santé se dégrade et malheureusement il a une leucémie. Alors, bien sûr, avec cette maladie, les concerts se font rares. La gêne le touche peu à peu. Il refuse toutes sortes d'aumônes de musiciens américains. Il reçoit alors ses dernières commandes, donc je vous en ai parlé, ce concerto pour orchestre et aussi une sonate pour violoncelle commandée par Yehudi Menuhin qui dure, tenez-vous bien, 25 minutes seul au violon. Il s'éteint le 26 septembre 1945 à New York à l'âge de 64 ans. Écoutez, voilà, je vous en ai dit pas mal sur ce compositeur. J'espère que vous aurez appris des choses, comme moi j'ai appris aussi.

0: vous venez donc d'entendre, je sais, c'est pas une musique, une composition très facile, mais elle a été récompensée par un diapason d'or. Et je trouve que c'est intéressant de mélanger un peu les genres. Donc, vous venez d'entendre du compositeur Béla Bartók, interprété par le Marmen Quartet, ce quatuor à cordes numéro 4, Allegro Molto. Ma chère Dominique, maintenant, vous allez passer à quelque chose de peut-être plus calme.
1: Non, pas trop calme quand même.
0: Bon.
1: Je vous propose maintenant d'écouter ou de réécouter, parce que c'est très connu, un merveilleux morceau de piano intitulé « Souvenirs de Paganini » ou « Paganini Souvenir » en la majeur et composé par Frédéric Chopin en 1829. C'est un hommage à Paganini pour lequel Chopin avait beaucoup d'admiration et ce morceau est découpé en thèmes et variations diaboliques pour piano. J'insiste sur le mot « diabolique » car il est d'une extrême difficulté d'exécution et de rapidité. En 1829, Paganini avait écrit 20 variations sur la chanson populaire napolitaine « O Mamma Mamma Cara » et publié ce morceau sous le titre « Carnaval de Venise, opus 10 ». Plusieurs autres compositeurs, dont Chopin, écriront à leur tour des variations sur cette mélodie. J'ai écouté différentes versions de ce morceau sur YouTube, évidemment, mais ma préférence va directement à une interprétation d'un pianiste inconnu que je pense asiatique, quand même époustouflant. Quand vous regardez les doigts de ce pianiste qui court sur le clavier, je dirais même vole, puis exécute des déplacements phénoménaux, par exemple octave plus deux notes, vous pensez que vous rêvez, et puis non. Je pense que les pianistes ayant de grandes mains sont nettement favorisés. À ceci près qu'il faut y ajouter beaucoup de rapidité d'exécution. Vous remarquerez également que la main gauche répète immuablement le même thème pendant que la main droite vole de gauche à droite et de droite à gauche. Ce morceau commence par des accords plaqués fortissimo et ensuite les notes s'égrènent dans tous les sens. Si vous regardez la partition, pour ceux qui s'y connaissent, vous y trouverez de tout. Trilles, ornements, triolets et envolées de triples croches qui font penser à un ruissellement de cascades qui vous laisse sans voix. Voici donc le souvenir de Paganini, écrit par Chopin, qui vous plaira autant qu'à moi et à garder en souvenir, bien sûr.

0: Vous venez donc d'écouter Souvenir de Paganini de Frédéric Chopin. À vous, Françoise.
1: Alors, moi, je vais vous parler de quelqu'un que tous les Havrais aiment et connaissent, et il n'y a pas que les Havrais. Hein. Donc, il s'agit de Monsieur François Lazarevitch et le titre du CD, The White Road to Kilkenny. Donc, il s'agit de danse et chant gaélique, et accompagné, bien sûr, des musiciens de Saint-Julien, avec le ténor merveilleux Robert Jetschel. Donc, j'ai eu vraiment beaucoup de difficultés à sélectionner les extraits de ce CD. Je les aime tous. Parce que ces airs sont incroyablement divers, de petits joyaux. Musique vivante, énergique, poétique, qui nous conduisent directement en Irlande, en compagnie de ces impétueux musiciens dirigés par François, qui lui joue de la flûte, flûte à bec, musette, cornemuse, et je dois en oublier, et également qui dirige l'orchestre grâce à sa conviction, son enthousiasme et son acharnement. Et aussi, je fais beaucoup de compliments, mais vraiment, ils sont sincères et ses grandes qualités de musicien à refaire surgir du passé ses répertoires traditionnels, archipel musical savant ancien et baroque. Les musiciens de Saint-Julien raniment ces fonds musicaux endormis au moyen d'une appropriation exigeante, associant virtuosité et passion. Le relief et l'élégance des lignes, la flexibilité des phrases chaloupées, l'instrumentarium ancien rare, d'où émergent flûte et musette, concourent à fasciner et électriser un public varié, de plus en plus nombreux au Havre et ailleurs. Au fil de leurs concerts et tournées en France, en Europe, en Amérique, plus près de chez nous, vous savez bien, au Volcan plein, complet, scène nationale du Havre, où l'ensemble est en résidence. Je pense que François, on l'attend bientôt d'ailleurs. Pour l'instant, il a des concerts à Paris, Salle Corto, et le 9 avril pour les Parisiens. Et au Havre, au Volcan, notez bien aussi le 29 avril. Donc, je vais vous proposer plusieurs extraits. Un premier extrait, c'est le numéro 4, c'est le jeune Picotte, Cold Come Out of Amory. Et le deuxième, Thomas Conlan, chanté par ce super ténor Robert Jetschel. Et c'est un chant d'amour qui date du 7e siècle, mais ne fut noté qu'en 1792 par Edward Burding. Ensuite, les variations par John Oswald, Turlough of Caroline, et puis un anonyme, To the Feathers, The Maelstrom, Money Music. Donc, nous allons terminer notre émission, Dominique, avec beaucoup de plaisir, grâce aussi à Jérôme, qui nous soutient fortement au milieu de la tempête. Bon, parce que pour vous dire, il y a des petits travaux dans l'immeuble. Alors, on quitte bien sûr à regret aussi les musiciens de Saint-Julien, en espérant vous avoir convaincu de l'importance de ces joyeux Irlandais écossais qui ont ressurgi du passé pour notre grand bonheur grâce au fondateur et chercheur passionné, magnifique interprète François Lazarevitch. Voilà. Alors, je vous dis bien sûr au mois prochain en compagnie de mon ami Dominique.
0: Au revoir Françoise, au revoir chers auditeurs.
1: Merci et de nous avoir écoutés et on espère vous retrouver nombreux pour notre émission. À bientôt.

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2: Chers amis auditeurs, bienvenue. J'aimerais aujourd'hui vous parler d'un très beau livre, à la fois profond, poétique, esthétique et résolument contemporain, basé sur les textes des évangiles. Il s'intitule « Jésus, l'histoire d'une parole ». C'est un livre grand format de 300 pages, de la taille d'une BD, avec une belle couverture douce et souple, qui a la forme de ce qu'on appelle aujourd'hui un roman graphique. Les dessins sont signés par Serge Bloch, auteur bien connu par le jeune public, puisqu'il est l'illustrateur de la série Max et Lily, qui comporte plus de 120 titres à la fin de l'année 2020. Serge Bloch est également dessinateur pour la presse internationale, pour le New York Times, le Time Magazine ou le Süddeutsche Zeitung Magazine. Son trait est à la fois vif, épuré et élégant, mêlant collage et dessin au trait noir rehaussé de couleurs primaires. L'auteur du texte, Frédéric Boyer, est un auteur bien connu chez Bayard, spécialiste des textes bibliques, qui a le souci de rendre leur portée contemporaine à des récits anciens. En une douzaine de chapitres thématiques, ce très bel ouvrage évoque la vie de Jésus, depuis l'attente du Messie, bien avant sa naissance, jusqu'à sa mort et sa résurrection. Le fil rouge de l'histoire pourrait s'exprimer ainsi. Donner à voir une parole, la parole, celle de Jésus, la parole faite chair qui nous parle encore aujourd'hui. Nous n'avons pas voulu raconter les évangiles ni écrire une vie de Jésus, explique l'introduction. Nous avons voulu raconter le trésor de cette parole, rapportée il y a plus de 2000 ans, et la mémoire qui en a été faite. Dans le récit, au chapitre relatant les miracles, Frédéric Boyer écrit de Jésus. La parole sauve, la parole est vivante, elle agit, elle est exigeante, parfois plus mystérieuse et difficile que la vie elle-même, moins désespérante aussi. Il ne s'agit pas de la transcription fidèle du Nouveau Testament, mais plutôt d'une libre interprétation poétique et vibrante des émotions que cette parole peut susciter. Les deux auteurs avaient déjà signé en 2016 un premier livre, La Bible, les récits fondateurs, inspiré de 35 histoires de l'Ancien Testament. Il récidive d'une très belle façon avec ce Jésus, histoire d'une parole, qui est une excellente idée de cadeau pour Noël. Jésus, histoire d'une parole, de Serge Bloch et Frédéric Boyer, est édité chez Bayard et il coûte 27,90 €.
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Bonjour à toutes et à tous. Pour ce mi bémol autour de Gustav Mahler, c'est pas tous les jours qu'on entend sa musique dans cette émission. Faut dire que, bon, c'est vrai qu'en dehors des leaders du compositeur qu'on peut écouter isolément et qui ne représentent pas un long volume de minutes, si on passe aux symphonies, c'est un petit peu plus difficile, évidemment, parce que les mouvements de ces merveilleux chefs-d'œuvre de Gustav Mahler, à eux seuls, font à peu près la durée d'une symphonie de Haydn ou de certaines symphonies, peut-être de jeunesse. C'est vrai, de Mozart. Alors, bon, on va quand même essayer. C'est à travers deux récentes parutions, puisque nous sommes quand même dans le cadre, dans mi bémol, de l'actualité musicale et principalement du CD classique. Alors, on va illustrer tout cela, donc, Gustav Mahler, la beauté de ses symphonies et des interprétations que vous allez savourer, Ivan Fischer et Pierre Boulez, en l'occurrence, à travers deux récentes parutions, pour rendre hommage à la musique, à ce compositeur vraiment exceptionnel. Alors, nous allons commencer tout d'abord par ce qui semble être un projet d'intégrale, à mon avis,

repensant à ce que je disais il y a quelques minutes là, à propos de la durée des mouvements, les mouvements ici de la 5e symphonie sont quand même relativement plus courts, moins volumineux, entre 10 et 19 minutes dans cette version d'Ivan Fischer en tout cas. Le plus court est celui que nous allons écouter pour cette raison de sa brièveté, mais aussi parce qu'il est tout simplement sublime, l'Adagietto, qui a fait le tour du monde depuis le film de Visconti, donc « Mort à Venise ». Très belle œuvre, cette symphonie de Gustav Mahler, la 5e, composée en 1902. Je vous laisse en compagnie d'Ivan Fischer, qui est donc le chef de cet enregistrement Channel Classics, donc qui dirige le Budapest Festival Orchestra.

merveilleux enregistrement, comme vous avez pu vous en rendre compte à l'écoute de cet Adagietto de la cinquième de Mahler, interprété par Ivan Fischer, qui dirigeait pour nous l'orchestre du Festival de Budapest, un très beau disque Channel Classics. On attend les autres symphonies du compositeur sous la direction du même chef, c'est vraiment exceptionnel. Alors, on a parlé de la cinquième par rapport au film Mort à Venise de Visconti. Il y a plusieurs autres symphonies de Mahler qui évoquent, pour moi, et je ne suis pas le seul bien sûr, différents souvenirs. Après Mort à Venise en 1971, eh bien, pour moi, la deuxième symphonie, la symphonie dite Résurrection, magnifique chef-d'œuvre, évoque le spectacle de Robert Rosen, un homme nommé Jésus, magnifique spectacle que j'ai vu 5-6 fois dans ma vie. Et puis, pour la première symphonie, dont nous allons écouter le premier mouvement maintenant, alors quand j'écoute cette œuvre extraordinaire, je revois bien sûr des images. Alors, quelles sont ces images ? Je me souviens d'une visite que j'avais faite il y a quelques années au mémorial de Caen, mémorial donc du débarquement, de la guerre, le second conflit mondial. On voit des images tout à fait époustouflantes. On voit des films, naturellement, à certains endroits de ce musée, de mémorial, du débarquement allié. Et puis, on voit aussi l'attente angoissé de la Wehrmacht sur les plages de Normandie. Il y a des films comme ça qui ont été réalisés par des soldats allemands, des officiers, des sous-officiers, je n'en sais rien, mais qui prennent aux tripes et qui ont été réalisés par ces soldats le 6 juin 1944, qu'on peut visionner donc au mémorial de Caen avec cette magnifique musique.

Voilà, donc nous avons pu écouter, comme je vous l'avais dit en début d'émission, un extrait. Alors tout à l'heure, c'était l'adagietto de la 5e symphonie, le 4e mouvement. Ici, c'était le premier mouvement de cette première symphonie de Gustav Mahler intitulée Titan, Titan, langsam schleppend wie ein Naturlaut, comme un son de la nature, immer sehr gemächlich. C'était donc l'orchestre philharmonique de Vienne, placé sous direction de Pierre Boulez. Il y a dans ce coffret, puisque ces symphonies ont été publiées chez Deutsche Grammophon alternativement, et là donc c'est une collection qui réunit l'ensemble des œuvres de Gustav Mahler publiées chez Deutsche Grammophon et dirigées par Pierre Boulez. J'ai juste peut-être une petite correction, mes excuses à vous présenter, parce qu'en fait je vous ai dit que c'était l'orchestre philharmonique de Berlin, c'est parce que je vous ai parlé de la symphonie Résurrection et que j'ai sous les yeux la pochette du disque qui m'a un petit peu trompé. Pas de la faute de la pochette du disque, c'est bien sûr moi qui suis étourdi. Dans la symphonie Résurrection de ce très beau coffret, eh bien c'est le même chef bien sûr, Pierre Boulez est le même compositeur, mais c'est avec l'Orchestre Philharmonique de Vienne et le Wiener Singverein aussi qui est interprété cette deuxième symphonie Résurrection. Quant à celle que nous venons d'écouter, un extrait, premier mouvement, c'était avec l'Orchestre Symphonique de Chicago. Donc il y a dans ce coffret l'intégrale des symphonies de Gustav Mahler, mais il n'y a pas que cela, il y a aussi la scène finale du Goethe's Faust, du même compositeur, et puis il y a aussi des leaders, donc les 12 leaders du Knaben Wunderhorn, et puis il y a les leaders eines fahrenden Gesellen, les chants d'un compagnon errant, il y a le chant de la terre, il y a les Kindertoten Lieder, il y a les Rückert Lieder, tout cela en 14 disques qui constituent ce magnifique Boulez Mahler. Ainsi s'intitule ce coffret merveilleux que je vous conseille vivement, qui réunit donc tous les enregistrements réalisés en plusieurs années avec différents orchestres d'œuvres de Gustav Mahler pour orchestre, pour solo et orchestre, chœur et orchestre aussi, interprété par Pierre Boulez qui dirige différents ensembles. Merci d'avoir été à l'écoute de cette émission Mi bémol. Je vous retrouve à la même heure, hein, la semaine prochaine, avec aussi des autres rediffusions pour une actualité du CD classique qui nous fera découvrir d'autres œuvres, bien sûr, d'autres enregistrements, d'autres labels. Au revoir et à très très très bientôt.

0: 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Qui se cache derrière cette date ?
1: Aujourd'hui 20 août, Bernard. Bernard est aussi un nom d'origine germanique qui veut dire l'ours fort. Et ce Bernard, ce prénom, a été porté par de nombreux personnages et les deux que j'aimerais évoquer aujourd'hui sont presque des contemporains. Ils ont vécu à la fin du XIe siècle, au début du XIIe siècle. Le premier est connu surtout dans les Alpes, il est originaire de Menton. Et il a fondé ce qu'on appelle l'hospice du grand Saint Bernard. C'est donc au sommet d'un col des Alpes, un endroit qui a été construit pour aider les voyageurs qui peinaient dans leur traversée des Alpes. Et il est devenu le saint patron de tous les alpinistes. Et c'est celui qui a donné son nom au fameux chien célèbre pour être à la recherche de ceux qui sont perdus en montagne. Le deuxième, c'est aussi un personnage très connu, puisque à l'âge de 22 ans, il est entré à l'abbaye de Citeaux, donc dans la région de Dijon. Et il n'y est pas entré seul, il y a fait entrer trois de ses frères, plus un de ses oncles, et puis un peu plus tard son père quand il a été veuf. Et il a été un dynamique fondateur de quelques kilomètres plus loin de l'abbaye de Clairvaux et du renouveau de l'ordre des cisterciens, si bien que quand il est mort, eh bien, il y avait 400 de ces abbayes dans l'ensemble de l'Europe qu'il avait parcouru ici et là. Et ce Bernard-là était aussi un écrivain, un théologien, un penseur, un homme qui avait la réputation d'être capable d'aider à résoudre les conflits. Aussi était-il appelé à la rescousse par les évêques, par les rois, par le pape, lorsqu'ils étaient en difficulté avec tel ou tel personnage, pour le conseiller, pour leur donner une aide pratique pour résoudre ces problèmes de conflit qui pouvaient exister. Et il est connu, bien sûr, pour plusieurs de ses livres, pour ses écrits, pour sa réflexion. Et il a été certainement l'un des grands penseurs qui ont marqué la pensée chrétienne du Moyen-Âge. Donc voilà, deux personnages presque contemporains et qui ont marqué l'histoire des chrétiens de deux façons très différentes, mais pour rester au service et de la pensée et de la pratique chrétienne qui est là pour aider et pour encourager les uns et les autres. Demain, eh bien, nous nous retrouverons avec un autre personnage du nom de Christophe.
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1: Tempo di Musica avec Georges Gershwin.

0: 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Puis retour au classique à 16h10 en compagnie de Daniel et Musique Plurielle.
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2: Je vais vous lire un extrait du conte La vieille dans la bouteille, conte anglais, extrait de 15 contes d'Europe de Françoise Rachemule aux éditions Castor Poche. La vieille dans la bouteille. Il était une fois une vieille qui vivait dans une bouteille. Cette bouteille avait contenu du vinaigre et la vieille, comme le vinaigre, avait le teint rouge et l'esprit aigre. « Si c'est pas malheureux, ronchonnait-elle. Être obligé de vivre dans une bouteille. C'est une véritable maison qu'il me faut, une jolie petite chaumière avec des rosiers grimpant sur les murs. » Une fée qui passait par là l'entendit. « Très bien, lui dit-elle. Ce soir, avant de t'endormir, tourne-toi 3 fois dans ton lit et demain tu verras bien. » La vieille obéit, et le lendemain, elle se retrouva dans une jolie petite maison, couverte d'un toit de chaume et des rosiers fleuris grimpaient le long des murs. Elle était étonnée, elle était enchantée, mais elle oublia de remercier la fée. La fée vaquait à ses affaires aux 4 coins du monde quand elle se souvint tout à coup de la vieille couleur de vinaigre. « J'aimerais savoir ce qu'elle devient. Elle doit être heureuse dans sa chaumière. » Mais comme la fée s'en approchait, elle entendit la vieille grommeler.
3: « Si c'est pas malheureux de vivre ici, toujours toute seule, ce qu'il me faudrait, c'est une maison aux murs de briques avec des rideaux de dentelle aux fenêtres. » Sur la porte, un bouton de cuivre et dans la rue, des marchands qui crient pour attirer la clientèle. « Achetez mes moules, mes belles moules. Regardez mon poisson comme il est frais. »
2: La fée était plutôt surprise. Cependant, elle dit à la vieille, « Très bien. Ce soir, avant de t'endormir, tourne-toi 3 fois. Et demain, tu verras bien. » Le lendemain, la vieille se retrouva dans une maison de briques avec des rideaux de dentelle et un bouton de porte en cuivre et les cris des marchands dans les rues montaient jusqu'à ses fenêtres. « Mes moules, mes belles moules, mon poisson tout frais !» La vieille était étonnée, enchantée, mais elle oublia de remercier la fée. La fée vaquait à ses affaires aux 4 coins du monde quand elle se souvint tout à coup de la vieille couleur de vinaigre. « Elle doit se plaire à présent dans sa maison à rideaux de dentelle » pensa-t-elle. Ainsi, la fée fut stupéfaite en s'approchant d'entendre la vieille bougonner.
3: « C'est bien malheureux d'être obligé de vivre au milieu de gens aussi grossiers que ces vendeurs de moules. Non, mais ce qu'il me faudrait, c'est un manoir à la campagne, dans un grand parc. J'aurais aussi des domestiques qui accourraient à mon appel chaque fois que j'agiterais ma sonnette d'argent. »
2: La fée était bonne fille. Encore une fois, elle conseilla à la vieille de se tourner dans son lit. « Et demain, tu verras bien. » Le lendemain, la vieille, guère étonnée, à peine enchantée, se retrouva dans son manoir en pleine campagne, une nuée de domestiques autour d'elle. Pour pouvoir leur donner ses ordres et jouer son rôle de dame, il lui fallait apprendre à s'exprimer dans un langage plus raffiné. Cela lui causa du souci. Et bien sûr, elle oublia de remercier la fée. La fée vaquait à ses affaires aux 4 coins du monde quand tout à coup elle se souvint de la vieille couleur de vinaigre. « J'espère qu'enfin elle apprécie son manoir dans la campagne et sa nuée de domestiques. » Mais comme elle s'approchait, elle entendit une voix distinguée qui se plaignait.
3: « Il est bien malheureux, vraiment, qu'une femme de ma qualité soit privée de toute société. Si j'étais duchesse, je pourrais aller chez la reine. Je m'y rendrais dans mon propre carrosse au galop de mes chevaux et mes valets courraient de chaque côté. »
2: La fée n'en revenait pas. Pourtant, elle accéda encore au désir de la vieille. « Ce soir, avant de t'endormir, et demain, tu verras bien. » Le lendemain, la vieille se retrouva duchesse et recevait tous les honneurs dus à son rang. Elle ne montra aucun étonnement et naturellement, elle oublia de remercier la fée. Je vous ai lu un extrait de « La vieille dans la bouteille » tiré du livre « 15 contes d'Europe » de Françoise Rachemule aux éditions Castor Poche.
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5: Une émission de Gisèle Billan
4: et Didier Blonce.
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5: Aujourd'hui, Bibliothèque sonore.
4: Pour inviter Jean-Luc Joigny. Est-ce que vous travaillez en association avec les associations de non-voyants, malvoyants, comme Point de Mire, comme les autres association d'aveugles.
6: Oui. Alors, tout à fait. C'est-à-dire que je sais que, par exemple, sur le Calvados, comme dit, on vivote pour l'instant, donc ce n'est pas le cas. Mais sur le Havre, oui. Je sais que donc, notre président, Alain Boudier, le président de la Bibliothèque sonore du Havre, dont vous avez donné l'adresse tout à l'heure, est en liaison systématiquement avec les chiens d'aveugles, avec... Oui, tout à fait. Et c'est... Enfin, je veux dire, nous avons une cause commune. Alors, en plus, nous, c'est vrai, notre seule vocation, c'est... enregistrer en voix humaine. Je tiens à le dire. On utilise souvent ce mot, vous le verrez dans notre dossier.
5: Pas d'intelligence artificielle.
6: Là-dessus aussi, c'est une excellente problématique. Qu'est-ce que c'est l'intelligence artificielle? D'abord, moi, je dis toujours que c'est d'abord l'intelligence, c'est-à-dire qu'il y a l'homme qui est derrière, l'homme et la femme, attention, l'être humain. Donc, c'est simplement le développement d'un certain nombre de capacités. En fait, pour être tout à fait honnête, vous et moi, là, tout de suite, pendant notre interview, on l'utilise, l'intelligence artificielle, parce que peut-être que Jérôme est en train de rectifier légèrement, mettre un peu plus de basse, un peu plus d'aigu dans nos voix. Peut-être que tout à l'heure, quand vous retravaillerez le podcast, vous allez enlever un petit bafouillis de ma part ou une respiration trop profonde. Est-ce que c'est de l'intelligence artificielle ou est-ce que c'est simplement utiliser ses oreilles pour améliorer et rendre données, puisque c'est vraiment un don de voix que nous faisons, donner à nos audiolecteurs le meilleur de nous-mêmes. Donc, je dis intelligence artificielle, c'est beaucoup dire. Bien sûr, si on confie ça les yeux fermés, ou pire encore, puisque c'est ce qui se fait, on voit qu'il y a des sociétés d'acteurs actuellement qui sont vent debout là-dessus, c'est imiter la voix de quelqu'un. Alors ça, évidemment, nous sommes, pareil, vent debout contre, puisque notre ADN, c'est la voix humaine, la voix humaine, la voix humaine.
5: Est-ce que vous avez également des contacts avec l'éducation nationale pour justement récupérer les enfants en difficulté pour qu'ils connaissent votre action?
6: Oui. Alors, sous des formes diverses, évidemment, je vais vous raconter les deux histoires, c'est-à-dire en Seine-Maritime, la Bibliothèque sonore du Havre, je le sais, a passé une convention au niveau du département, avec l'instance, je suis inspection d'académie, je crois, qui s'occupe donc de cela, et qui permet d'avoir un relais assez fréquent avec un certain nombre d'établissements scolaires. Ceci étant, dans tous les cas, ça ne nous empêche pas de chercher à avoir des contacts directs avec les principaux, avec les chefs d'établissement, pour essayer de signer au coup par coup des conventions. Et pour ce qui est du Calvados, je vais vous donner donc deux exemples. J'espère que ce ne sera pas trop long, mais je vais donner deux. D'une part, on a signé il y a quelques tout petits mois une convention avec Honfleur, la cité scolaire Sorel, avec donc un principal et un principal adjoint tout à fait convaincus que malheureusement, ils ont beaucoup d'élèves qui sont dans ces difficultés, qui sont empêchés de lire et que nous servons à quelque chose. Et la convention vit bien. Là, on a déjà toute une série d'enfants qui sont devenus audiolecteurs. Deuxième cas, alors là, c'est le défi dont je suis le plus fier, puisque nous travaillons la main dans la main avec les franciscaines. Alors, je pense que c'est un nom qui vous dit quelque chose. C'est un paquebot absolument magnifique. Je dis paquebot parce que c'est de nature nationale, quoi. C'est un endroit extraordinaire. Et il y a 4 ans, nous sommes lancés mutuellement un défi. En effet, donc d'abord c'était Deauville, maintenant c'est les franciscaines, avec l'Académie de Normandie, organise le prix des ados. Donc tous les ans, 2-3 livres et une BD, ou 2 BD, suivant le cas, en tous les cas 4 ouvrages, sont proposés à des secondes et des troisièmes dans tous les établissements de Normandie qui souhaitent y participer. Et le défi que j'ai lancé, et qu'aujourd'hui, depuis maintenant 4 ans, nous remplissons magnifiquement, c'est que nous sommes engagés à enregistrer les 4 ouvrages dans des délais tels que tous les enfants puissent participer au prix, y compris ceux empêchés de lire. Quand je dis des délais, ça veut dire qu'en fait, on nous donne les livres le 15 septembre et le 4 novembre, ils sont en ligne.
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5: Merci à vous.
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5: Le Hangar Zéro au Havre est né de l'envie de créer un espace ouvert, accessible et collectif, dédié aux rencontres, à la coopération, à la création et au soutien. Dans un contexte plus qu'incertain, cet objectif reste inchangé, faire vivre un lieu commun, ancré sur le territoire, attentif aux enjeux sociaux, culturels et écologiques, et ouvert à toutes et à tous. Notamment, tous les mardis, il y a une distribution AMAP de 18h à 19h, mais c'est sur inscription.

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2: Une œuvre de Claude Debussy datant de 1915. Un Claude Debussy dans sa totale maîtrise.

allons découvrir une pièce au titre un petit peu étonnant, pièce pour l'œuvre du vêtement blessé. Cette œuvre avait été offerte à une institution de charité qui organisait une récolte de fonds. C'est Alain Planès qui interprète cette petite pièce absolument sublime.

0: C'était de la musique de Claude Debussy.
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0: Maurice Ravel, le compositeur de l'inattendu, de la surprise, particulièrement dans ses accords de piano, avec le prélude interprété par Alexandre Tarot.

0: C'était Prélude de Maurice Ravel avec Alexandre Tarot au piano.
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0: La virtuosité au service des insectes. Le vol du bourdon de Rimsky-Korsakov avec Patrick Gallois.

0: C'était Patrick Gallois interprétant avec brio le vol du Bourdon de Rimsky-Korsakov.
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3: Comme une valse, tout en hésitation cependant, et pourtant très contrôlée, sous les doigts de nos interprètes, Life Over Hansnes Piano, Christian Tetzlaff, violon et Tania Tetzlaff, violoncelle. Nous entendons le troisième mouvement du trio numéro 2, en fa, opus 80 de Robert Schumann.

0: C'était, comme je disais tout à l'heure, cette sorte de valse, presque maladroite et cependant toute en finesse. Troisième mouvement du trio numéro 2 en Fa, opus 80 de Robert Schumann.
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1: Les traditions se sont plus ou moins perdues. On ne danse plus trop le menuet, sauf à l'occasion. Du temps de Haydn, on avait l'habitude de se servir très souvent de ce mouvement dans les symphonies, dans les sonates, dans les quatuors. Voici tempo de menuet, donc tempo de danse à trois temps, tranquille, plaisant. Beaucoup d'ornementation dans ce que nous allons entendre. C'est la sonate numéro 59 en mi bémol majeur de Haydn et le pianiste Alain Planès pour l'interpréter.

0: Tempo de menuet de la sonate 59 en mi bémol majeur de Joseph Haydn avec Alain Planès au piano.
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0: L'inspiration de Brahms, on la doit souvent à la spontanéité de sa plume. Il griffonnait quelques partitions comme ça en entendant les chansons populaires, en entendant les danses hongroises. Cela a donné les nouveaux Liebeslieder Walzer opus 65A.

0: les New Liebeslieder Walzer opus 65A de Brahms avec le duo piano 80 Colon de Leito.
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2: Bonjour, bienvenue dans Conscience et harmonie. Aujourd'hui, je vais vous parler de vous. À la rencontre de nous-mêmes aurait pu être un autre titre pour cette émission. Dans quelle mesure savez-vous qui vous êtes ? Nous avons conscience de notre corps quand il nous fait mal, conscience de notre esprit quand il nous joue des tours, et conscience d'être quand nous traversons des difficultés ou quand nous-mêmes ou un proche approchons de la mort. Je vous propose de découvrir votre être, dans le sens retirer la couverture qui cache qui vous êtes. Couverture bien utile pour se protéger des agressions, mais parfois si recouvrante qu'elle vous empêche d'être vous-même. Allons-y, prenons un temps pour respirer. Car la respiration est la première porte d'entrée vers votre conscience. Lorsque vous pensez que vous êtes en train de respirer, vous observez votre état d'être, votre émotion du moment. Prendre un temps pour observer sa respiration est un premier pas vers vous-même. Est-ce qu'il vous semble que votre respiration est rapide, courte, longue, ample ? Comment vous sentez-vous ? Est-ce que l'observation de votre respiration vous donne la même réponse ? Une respiration peut devenir volontairement calmante si votre expiration devient volontairement plus longue que votre inspiration. Inspirez profondément, expirez lentement, 3 fois, puis observez. Ressentez votre cerveau qui se calme, qui ralentit. Votre déglutition ralentit aussi. Grâce à votre rythme respiratoire, vous pouvez ralentir votre activité cérébrale. C'est alors que votre mental lâche prise et que vous êtes le plus à même de faire une belle rencontre, une rencontre avec vous-même.
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0: Tarek Béranger, bonjour, bienvenue.
1: Bonjour.
0: Merci de me recevoir dans votre restaurant. Nous allons aborder aujourd'hui un thème qui se répand de plus en plus, on entend beaucoup parler. On rencontre de plus en plus de personnes qui sont concernées par ce sujet. Il s'agit du gluten. Mm-hmm. Aujourd'hui, beaucoup de personnes se disent ou sont allergiques au gluten. Est-ce que vous pouvez nous parler de ce sujet, justement ?
1: C'est vrai que dans notre magasin à Marseille, nous avons énormément de personnes qui rentrent et qui ont un problème de gluten. Donc, c'est quand même quelque chose de sérieux. Il y a cette maladie cœliaque où les personnes ne supportent pas une trace de gluten dans leur alimentation ni dans leur maison, sans avoir des brûlures d'estomac, des brûlures au point de vue intestinal. Et c'est vrai que si on ne fait pas attention aux réactions de notre corps à ce niveau-là, de dire « je n'en veux plus », ben on risque de se trouer l'intestin et de se trouver avec une maladie très très grave.
0: À ce point.
1: À ce point. C'est un problème très sérieux.
0: Et est-ce qu'on peut expliquer pourquoi il y a de plus en plus de personnes qui sont allergiques ou intolérantes aussi au gluten ?
1: Je pense que notre civilisation occidentale a mis un accent excessif sur le blé. On trouve le blé surtout aussi en France, la baguette partout. On ne peut pas se permettre de manger un repas sans blé, sans pain. Et dans la pâtisserie, une pâtisserie sans gluten semble invraisemblable. Dans d'autres civilisations, par exemple dans des pays asiatiques, mais pendant des repas et des repas, ils ne mangent pas du tout le gluten. En Amérique du Sud, il y a aussi des repas très très hauts. On mange surtout le maïs. Le gluten n'est pas présent partout. Le problème, deuxièmement, c'est aussi que le blé a été énormément hybridé, industrialisé, parce qu'il n'y avait pas suffisamment d'amidon, le pain ne levait pas suffisamment, et donc dans beaucoup de baguettes qu'on trouve dans le commerce, on ajoute en plus un gluten très raffiné.
0: Mentionner justement le fait d'être allergique ou intolérant. Est-ce que vous pouvez nous dire quelle est la différence entre l'allergie et l'intolérance au gluten ?
1: Pour des personnes qui sont intolérantes, elles peuvent se permettre de manger de temps en temps un petit peu de gluten pour des repas de fête ou quoi. Mais en général, il faut éviter. Pour des personnes qui ont la maladie cœliaque, ben, ça devient vraiment beaucoup plus grave. Elles ne peuvent pas avoir une trace de gluten dans leur alimentation, et cela à vie.
0: Et donc, il faut rappeler que la maladie cœliaque, c'est justement l'allergie au gluten, et que c'est reconnu par la Sécurité sociale en France.
1: Absolument. Et nous avons beaucoup de personnes qui viennent prendre des produits sans gluten, des baguettes sans gluten, des céréales, des pâtes sans gluten, sur lesquelles vous trouvez une vignette qu'elles peuvent mettre sur un papier pour être remboursées par la Sécurité sociale.
0: Et alors justement, quand on a cette maladie ou que l'on est intolérant au gluten, quels sont les moyens donc de compenser ?
1: Ben, on trouve en fait beaucoup d'autres céréales. Il y a le riz, il y a le maïs, il y a le quinoa dont on a parlé dans une autre émission. Il y a le sarrasin, il y a l'amarante. Et donc on peut faire énormément de choses à partir de céréales, de ces céréales qui sont tombées un petit peu dans l'oubli. C'est qu'ici, nous donnons des cours de cuisine à des personnes pour montrer comment on peut faire un pain sans gluten à partir des fécules de pommes de terre, du maïs, du sarrasin, du riz, et on peut faire des choses délicieuses.
0: Et il existe même du pain sans gluten.
1: Absolument, nous vendons des pains sans gluten tout prêts, mais on peut aussi fabriquer son propre pain sans gluten qui lèvera un petit peu moins, mais ça c'est des petites choses à savoir.
0: Et aujourd'hui, quand quelqu'un vient vous voir, vous arrivez à identifier si c'est une allergie ou une intolérance au gluten ?
1: Ben, quand quelqu'un a vraiment des brûlures très graves, à ce moment-là, il est très important d'aller dans un hôpital et de faire une analyse, en général au niveau des gamma-globulines, pour voir s'il s'agit vraiment de la maladie cœliaque. Je pense que ça, c'est un médecin qui doit le constater.
0: Oui.
1: Et l'intolérance, en général, ne donne pas ses résultats c'est quelque chose plutôt expérimental. On se rend compte qu'on ne le supporte pas, qu'on ne digère pas, qu'on est ballonné, qu'on a des brûlures. Mais même aucune analyse va démontrer vraiment un problème d'allergie au gluten.
0: Et dans ce cas, vous préconisez de faire un essai sans gluten pendant quelques semaines ?
1: En général, c'est bien de faire un essai sans gluten pendant au moins un mois.
0: Un mois.
1: Si les symptômes s'arrêtent, ça veut dire qu'on peut réfléchir dans ce sens. Si les symptômes ne s'arrêtent pas du tout, tout en ayant supprimé, il se peut que les intolérances se trouvent à un autre niveau. Parce qu'il y a d'autres familles, par exemple les produits laitiers, le soja, qui peuvent aussi créer ces ballonnements et ces inconforts au point de vue digestif.
0: Marek Béranger, merci pour toutes ces indications, pour toutes vos réponses. On se retrouve bientôt pour une prochaine chronique. À bientôt, au revoir.
1: Avec plaisir.
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0: Jacques Sauvagna, bonjour.
5: Bonjour.
0: Vous êtes scientifique, chercheur, professeur en sciences et foi, et vous nous accompagnez autour des sujets liés aux origines. Nous revenons sur le scénario de l'origine de la vie, version théorie de l'évolution que vous avez abordé lors de notre dernière émission. Donc il s'agit de la matière organique qui serait donc apparue spontanément à partir de la matière inerte. Je ne suis pas scientifique, donc je le dis de cette manière. Ça se tient tout ça, Jacques Sauvagna ? Comment est-ce qu'on peut l'appréhender ?
5: Nous allons voir qu'il va y avoir toutes sortes de problèmes qui vont surgir. Malgré le fait qu'il y a eu des expériences assez étonnantes qui ont été faites pour essayer de reconstituer ce scénario. Alors le premier problème, vous rappelez, j'avais parlé de l'atmosphère primitive sans oxygène, qui semble être logique au départ. S'il n'y a pas de vie, il n'y a pas d'oxygène qui va être fabriqué. Mais s'il y avait eu d'oxygène, évidemment, c'est ça qui serait ennuyeux, c'est qu'au fur et à mesure que les molécules organiques se fabriquent, elles s'oxyderaient immédiatement et ne pourrait plus être utilisable.
0: Il est préférable de penser qu'il n'y avait pas d'oxygène.
5: Voilà. Maintenant, s'il n'y a pas d'oxygène, problème, c'est que s'il n'y a pas d'oxygène, il n'y a pas d'ozone. Or, on sait très bien que la couche d'ozone est un écran protecteur contre les rayons cosmiques. Et s'il n'y a pas d'ozone, il n'y a pas de protection contre les rayons ultraviolets notamment, qui décomposerait aussi les molécules organiques. Donc on est dans un cercle vicieux.
0: C'est un problème insoluble.
5: Ah oui, c'est un problème insoluble. Ça, c'est un premier problème. Alors maintenant, on passe à la première étape. Donc, c'est-à-dire la formation de ces molécules organiques simples, à partir de la matière inerte. Et là, une expérience a été faite en 1953 par Miller, qui a été vraiment tout à fait extraordinaire. Il a réussi à obtenir, après beaucoup d'essais, beaucoup de patience, à partir d'un mélange de vapeur d'eau, d'hydrogène, de méthane, d'ammoniac et de dioxyde de carbone, des molécules organiques simples. Il a eu des acides aminés, quelques sucres, et d'ailleurs, par la suite, ses disciples ont poursuivi ces expériences et finalement, on est arrivé à obtenir 19 des acides aminés qui existent dans les organismes vivants terrestres. Du glucose, le ribose qui est un sucre et le désoxyribose qui sont des sucres qui font partie de l'ARN et de l'ADN. Des bases azotées qui font aussi partie de l'ADN et de l'ARN. Mais à côté de ça, il y a toujours eu des molécules très nombreuses non biologiques.
0: C'est-à-dire
5: des molécules qui n'entrent pas dans la composition de la matière vivante. Alors, le problème, c'est que parmi ces acides aminés, certains ne sont pas des acides aminés biologiques. Si ces acides aminés non biologiques existent en laboratoire, ça veut dire qu'ils ne sont pas utilisables pour fabriquer la matière vivante. D'autre part, les sucres et les acides aminés qui se fabriquent là-dedans se combinent spontanément pour former des choses qui n'ont rien à voir avec la matière vivante. D'autre part, il y a une telle dilution, si ça se passait en dehors du laboratoire, dans la fameuse soupe primitive, c'est-à-dire dans un océan, la quantité serait tellement faible qu'il y a peu de chances que ça fonctionne. Entre autres aussi, l'autre problème, c'est que parmi les acides aminés fabriqués, il y a deux types. Le même acide aminé existe sous la forme L et sous la forme D. Je n'expliquerai pas ça. Et de même, les sucres, la forme D et la forme L. Or, il se trouve que les protéines ne sont formées que d'acides aminés L. Et les sucres de molécules assez grandes ne sont formés que de sucres D. Alors ça, c'est un problème. Au laboratoire, c'est ce qu'on obtient, en égale quantité à peu près. Il faudrait que spontanément, il n'y ait que fabrication ou tri des acides aminés L et des sucres D. Et ça, on ne connaît pas le moyen pour le faire. Ensuite, on arrive à la deuxième étape. C'est que toutes ces substances doivent se mettre ensemble, les acides aminés entre eux, pour former les protéines, certains sucres avec des bases pour former l'ADN et l'ARN.
6: Comment est-ce qu'elles peuvent se mettre ensemble, ces substances ?
5: Alors justement, il suffit qu'elles soient mises en présence, mais un autre problème surgit, c'est que si pour les acides aminés, il faut qu'il y ait une présence d'eau, pour les protéines, par exemple, il faut absence d'eau. Donc il faut imaginer un système où il y aurait évaporation de l'eau entre-temps, après la formation des acides aminés. Donc,
6: dans un scénario très complexe.
5: Ah oui, alors on peut arriver à le faire en laboratoire, mais est-ce que ça va se faire spontanément ? C'est difficile. Donc ces polymères, c'est-à-dire ces chaînes d'acides aminés, c'est que ces acides aminés doivent être dans un ordre extrêmement précis. Comme il y a 20 acides aminés, il faut que ces acides aminés soient précis.
6: Jacques Sauvagna, merci beaucoup en tout cas pour ce que vous êtes venu partager aujourd'hui encore à ce micro. On se retrouvera bientôt, j'espère, pour continuer dans ce sujet. Au revoir.
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3: Bonjour à toutes et à tous, bienvenue dans la revue Santé. Chaque semaine, avec le docteur Jean Lincey, nous parcourons l'actualité médicale et scientifique pour mieux comprendre les grands enjeux de santé d'aujourd'hui. Docteur Jean Lincey, bonjour.
4: Bonjour Oscar.
3: Alors, entre prévention, avancées thérapeutiques et questions de société, notre objectif, il est simple, vous informer clairement avec un regard professionnel et accessible. Alors donc, nous allons aborder trois nouveaux sujets, docteur Jean Lincey. Tout d'abord, le cannabis et le cancer du poumon.
4: C'est un petit article issu du congrès d'addictologie Albatros. C'est un grand congrès annuel qui a lieu à Paris, qui réunit tous les spécialistes mondiaux. C'est un congrès de haute tenue. Hein. Et à l'occasion du dernier congrès, il y a une pneumologue, le docteur Pauline Prader, qui a conduit plusieurs études sur le sujet du lien entre cannabis et cancer du poumon. Elle a fait le point sur ce sujet et il s'avère que, eh bien oui, il y a plus que des suspicions. Ça fait longtemps qu'on avait bien remarqué un lien entre le cancer du poumon et cannabis. Et dans les diverses études qu'elle a regardées, on s'aperçoit que, par exemple, si on a fumé 50 joints à l'adolescence, eh bien, ça double le risque de cancer du bronchique, du cancer du poumon. 4 patients sur 10 parmi les jeunes patients opérés du cancer du poumon étaient des consommateurs chroniques de cannabis. On a fait une étude rétrospective sur 75 patients de moins de 50 ans. On a rappelé au téléphone 75 patients ayant eu un cancer du poumon et on leur a demandé en fait s'ils avaient fumé du cannabis. Eh bien, on a 4 patients sur 10 qui avaient fumé du cannabis chez les patients opérés de cancer du poumon avant 50 ans. Avant 50 ans, le cancer du poumon est relativement rare et donc ça amène vraiment à... On regarde sur le rat ce que ça fait, il n'y a pas de doute, c'est cancérigène. Donc, le docteur Prader a pointé une chose, c'est que dans ses études, elle a montré que finalement, les médecins posent assez rarement la question du cannabis aux patients. C'est pour ça que on n'a pas été suffisamment vigilant sur cette question du cannabis et du cancer. Donc, il y a énormément d'études qui convergent. Et maintenant, la certitude est acquise qu'il y a vraiment un lien entre cancer du poumon et une très grosse augmentation du risque de cancer du poumon chez les fumeurs de cannabis. Ouais.
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3: Pour rester sur les questions de cancer du poumon, docteur Jean Lincey, il y a un autre paramètre qui peut jouer également, c'est l'alimentation, mais industrielle.
4: Alors oui, c'est une étude étonnante. Hein. C'est une étude américaine qui porte sur plus de 100 000 personnes qui suggère qu'une forte consommation d'aliments ultra transformés augmente de 41% le risque de cancer du poumon, indépendamment du tabagisme.
3: Ça, par contre, c'est très surprenant, non ?
4: Ouais, c'est surprenant. L'auteur s'appelle Wang et c'est publié dans Thorax, une grosse revue de pneumologie. Eh bien oui, vous savez que dans le monde occidental, actuellement, on a l'apport énergétique quotidien dans les pays occidentaux est de 60% d'aliments ultra transformés.
3: Ce qui est, et ça, 60%.
4: On mange 60% d'aliments ultra transformés et ça favorise une inflammation chronique de tout l'organisme qui est très mauvaise pour la santé. Alors, dans les études observationnelles, la consommation d'aliments ultra transformés est associée à un risque élevé de maladies cérébrovasculaires, dyslipidémie, obésité, hypertension, diabète et cancer. Et on a montré qu'une adhésion plus importante au régime alimentaire occidental, caractérisée par une consommation élevée de ces aliments, est associée à un risque accru de cancer du poumon. Le risque était augmenté de l'ordre de 40%.
3: Voilà, ce qui est quand même très significatif.
4: Ah ben voilà, une bonne raison pour se mettre à la cuisine. Il faut cuisiner soi-même et une alimentation assez orienté sur les légumes. On peut dire un mot sur le... parce que les incriminés dans les aliments ultra-transformés, c'est le glutamate,
3: oui,
4: les caragénines, qui est un additif qui épaissit les aliments,
3: oui,
4: l'acroléine, c'est-à-dire que c'est ce qui est grillé, on retrouve ça dans les bonbons au caramel, dans les saucisses grillées, tout ça abîme, on le sait maintenant, ça abîme l'ADN des mitochondries.
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3: Pour rester dans le domaine de l'alimentation, eh bien, elle influe aussi sur un autre paramètre, c'est le paramètre psychiatrique.
4: C'est un article récent publié dans le journal anglais de psychiatrie, British Journal of Psychiatry. Des auteurs se sont intéressés à l'histoire des biomarqueurs en psychiatrie. Et on s'est aperçu que dès les années 20, on avait constaté une diminution des niveaux d'oxygène dans le sang des personnes atteintes de psychose. En 32, on a mis en évidence une tendance à l'acidose chez les psychotiques. Et puis en 34, on a eu une augmentation du taux de lactate, une diminution du glutathion. Et puis, il y a eu une grande période pendant laquelle on ne s'est pas beaucoup intéressé à la psychiatrie métabolique. Et puis, ça revient actuellement, en particulier parce qu'on a bien une corrélation entre les marqueurs, le syndrome métabolique, c'est-à-dire obésité abdominale, indice de masse corporelle supérieur à 25 kg par mètre carré, taux élevé de triglycérides, faible taux de HDL, du bon cholestérol, hypertension artérielle, glycémie à jeun élevée et insulino-résistance, eh bien, on a bien observé qu'il y avait une corrélation avec des problèmes psy, graves ou moins graves. Mmh. Et puis, est arrivée, vous savez, la capacité à voir fonctionner le cerveau, et en particulier la neuroimagerie avec du F18 fluorodésoxyglucose et la tomographie à émission de positons qui permettent de voir le métabolisme du cerveau en direct. Et on a vu que la consommation d'oxygène dans de nombreux troubles psychiatriques majeurs, comme la schizophrénie, eh bien, était diminuée dans les régions spécifiques du cerveau, comme le cortex préfrontal. Et on sait désormais que de nombreux troubles psychiatriques majeurs, schizophrénie, troubles bipolaires, autisme, dépression, partagent des anomalies de la production d'énergie mitochondriale. Donc là, la psychiatrie biologique est en train de ressurgir.
3: Merci.
4: Psychiatrie métabolique.
3: Oui, métabolique. Merci, docteur Jean Lincey, pour ces éclairages dans cette revue Santé. La médecine avance, les connaissances évoluent, mais au cœur de tout cela, il y a toujours la même ambition, mieux vivre et mieux prendre soin.
4: Et cuisiner, cuisiner, retourner à la cuisine.
3: Merci de nous avoir suivis. Donc, prenez bien soin de votre santé et à très bientôt pour un prochain rendez-vous. Au revoir.
4: Au revoir, Oscar.
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5: Une exposition en Pays d'Auge à Beaumont jusqu'en avril. La main et l'outil Renaissance de l'église Saint-Sauveur. Exposition en extérieur, place de Verdun. Beaumont en Auge conserve la trace d'un prieuré de 1060 et d'une école royale militaire. Avec simplicité, l'exposition estivale en plein air est une découverte continue de l'église nouvellement restaurée. Par cette exposition ouverte à tous, souffle la renaissance d'un patrimoine qui demeure. L'exposition « La main et l'outil » propose une déambulation artistique rendant hommage au savoir-faire, à la matière et à la transmission. C'est jusqu'au mois d'octobre à Beaumont, en Pays d'Auge.

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Chanson, une émission de Didier Blonce avec Gisèle Bihan à la console. Aujourd'hui, une reprise des Soulmen. Oh non. Bonjour à tous, un groupe que nous aimons bien ici parce qu'ils font du bon travail, ils font des bonnes reprises, les Soulmen, qui vont nous interpréter aujourd'hui Unchained Melody, chanson de 1955 avec plus de 500 versions différentes répertoriées. Elle est l'une des chansons les plus enregistrées du XXe siècle, écrite par Isaret et composée par Alex North pour le film Prison sans chaîne, un film de 1955. La chanson évoque l'histoire d'un prisonnier qui souffre de l'absence de sa petite amie. Dans la bande originale du film, elle est interprétée par Dodd Duncan, qui joue également un rôle. Unchained Melody est nominée dans la catégorie meilleure chanson lors de la 28e cérémonie des Oscars, mais c'est Love is a Many Splendored Thing qui remporte le trophée. En France, la chanson fut reprise sous le titre « Les Enchaînés » et même rapportée au film du maître du suspense Alfred Hitchcock, créant ainsi une confusion jamais dissipée. Nombreux sont ceux qui persistent à croire que Unchained Melody vient de ce film particulier. Les Américains, eux, n'ont évidemment pas ce problème, le titre original « Notorious » n'ayant nul rapport. Très rapidement après la création de ce titre, deux autres versions sont enregistrées, l'une par les Baxter qui atteint la première place, l'autre par Al Ebert qui se classe troisième. Roy Hamilton enregistre une version qui atteint la sixième place. Le premier vrai succès vient avec Harry Belafonte qui l'interprète également lors de la cérémonie des Oscars en 56. Une des versions peut-être les plus connues du titre est celle créditée aux Righteous Brothers en 1965, interprétée en réalité par le seul Bobby Hatfield en 65. La même année, elle figure notamment dans la bande originale du film Ghost en 90. Rééditée à cette occasion, elle se classe numéro 1 des ventes au Royaume-Uni. Voici la très bonne version qu'en donnent les Soulmen.

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1: Bienvenue pour notre émission Sentez-vous bien. Nous avons le plaisir de recevoir à ce micro le docteur Jean Lindsay. Bonjour.
2: Bonjour Oscar.
1: Vous intervenez régulièrement ici dans cette émission pour nous parler de santé. Et là, vous venez avec un sujet tout à fait singulier. Il s'agit du principe de l'effet de simple exposition. Alors, est-ce que vous pouvez nous dire de quoi il s'agit exactement ?
2: La simple exposition, c'est un phénomène qui a bien été décrit, qui montre qu'une simple exposition répétée à un objet ou à une personne, sous réserve que cette exposition ne génère pas d'effet aversif, ne génère pas de désagrément,
1: oui,
2: induit petit à petit un sentiment de familiarité qui mène à une relation favorable.
1: Où est-ce que ça nous amène quand on pousse la réflexion ?
2: L'application la plus fréquente de cet effet cognitif, c'est la publicité, qui procède à la répétition du même message et à la diffusion surtout des mêmes marques, des logos, de la manière la plus intensive possible pour que vous arriviez dans la zone de familiarité. Et quand vous êtes dans la familiarité, vous êtes dans l'opinion favorable, l'opinion positif vis-à-vis de cet objet.
1: Ça marche avec les objets et les personnes, en fait. Hein.
2: Oui.
1: Comment est-ce que ça fonctionne exactement ?
2: On a observé, après les premiers travaux d'un auteur qui s'appelle Zajonc, à condition que, bien sûr, ce ne soit pas hostile, le fait de côtoyer quelque chose de manière non hostile, non désagréable, finit par créer un effet de familiarité, un effet positif, comme on se met à aimer, si vous voulez, un peu cet objet ou cette personne, parce que on la côtoie de façon répétée. C'est la base de la publicité. Et alors, le gros problème que nous avons, c'est que actuellement, la jeunesse a pris l'habitude d'avoir ce qu'on appelle des binge drinking, c'est-à-dire des alcoolisations intensives.
1: Occasionnelles, hein.
2: Alcoolisation ponctuelle intensive.
1: Mm-hmm.
2: C'est-à-dire, c'est au-dessus de 6 verres. Et on s'est aperçu, malheureusement, qu'on avait une augmentation du binge drinking, des alcoolisations ponctuelles intenses chez les jeunes. Est-ce que le fait que la publicité pour l'alcool ait été réintroduite dans l'espace public y est pour quelque chose ? On peut penser que l'effet de simple exposition à toutes ces publicités pour l'alcool, et le reste, les publicitaires pour l'alcool ne délivrent jamais de messages incitants à boire. Ils vous disent jamais buvez mon...
1: On met en avant un nom, une marque.
2: Mais une marque, c'est tout.
1: C'est tout.
2: Et puis une ambiance.
1: Et ça suffit ?
2: Et ça suffit. Dans une expérience menée par Zajonc, des sujets sont exposés à des mots de 7 lettres sans signification. On leur dit que c'est d'origine turque. C'est des mots genre iktitaf, kadirga, etc. La fréquence d'exposition des sujets aux mots varie de 0 à 25 fois. À la suite de quoi, on leur demande si, selon eux, le mot désigne quelque chose de négatif, neutre ou positif. Et les résultats montrent que les mots ayant été exposés un plus grand nombre de fois sont jugés de façon plus positive que ceux ayant été exposés moins souvent. Ces résultats

0: ont été reproduits de nombreuses fois, avec des stimuli variés, y compris avec des stimuli qui étaient présentés avec une durée trop faible pour être perçus consciemment, hein. L'effet de simple exposition est même plus fort lorsque le stimulus n'est pas reconnu que lorsqu'il l'est, ce qui tendrait à prouver l'effet des messages subliminaux.
1: Donc il y a une deuxième couche qui vient se greffer là.
0: Une troisième, c'est la fluence perceptive.
1: Oui.
0: L'effet de simple exposition postule que l'exposition répétée d'un stimulus augmente la fluence perceptive, qui est la facilité avec laquelle sont perçus et traités les stimuli. Elle indique une familiarité aux items ainsi répétés, ce qui va de nouveau augmenter positivement les sentiments au stimulus. C'est-à-dire que vous voyez une publicité, vous la revoyez, elle devient fluente perceptivement, c'est-à-dire que vous allez juste jeter un coup d'œil, elle va vous redonner un sentiment de familiarité, va renforcer le sentiment de familiarité, qui va augmenter la perception positive de l'objet, vous voyez. C'est le béaba des publicitaires. Alors nous, on a un problème tout de suite en santé publique avec l'alcool et la drogue. C'est-à-dire que maintenant, on a des placements dans les films, par exemple, aux États-Unis, dans les films aux heures de grande écoute, on arrive à 98% de films dans lesquels il y a un placement pour l'alcool ou la drogue.
1: Oui, spécifiquement.
0: Bah, c'est-à-dire qu'on voit le héros qui boit de l'alcool.
1: Ou qui fume.
0: Qui fume de la drogue. Ou
1: pas que du tabac, quoi.
0: Oui, vous comprenez, c'est pas de la pub, mais c'est comme de la pub, quoi.
1: Mm-hmm.
0: Qui utilise l'effet de simple exposition, qui finit par vous manipuler à votre insu. Sans compter qu'il y a peut-être des images subliminales, bon, ça c'est autre chose.
1: Et on peut lutter contre ça, docteur Jean Lindsay,
0: ou... Très facilement.
1: Très facilement, c'est-à-dire
0: ben, en prenant conscience.
1: Suffit d'en être conscient pour pouvoir lutter contre un.
0: Ah oui. Uh-huh. Déjà, savoir que cet effet de simple exposition est déjà un début de manipulation, alors ça rejoint les recommandations de la Convention citoyenne pour le climat. Voici le texte de la Convention citoyenne. Nous considérons que la surexposition publicitaire n'est pas compatible avec les objectifs de réduction des émissions de gaz à effet de serre d'au moins 40% d'ici à 2030, parce que tout ça consomme de l'énergie.
1: Et pousse à la consommation.
0: Et pousse à la consommation de ce qu'il faut pas.
1: Merci beaucoup, docteur Jean Lindsay. C'était donc Sentez-vous bien. Et on se retrouvera bientôt pour une prochaine émission. À bientôt. Au revoir.
0: Au revoir, Oscar.

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3: Une émission de Gisèle Billan
2: et Didier Blonce.
3: Mixage et réalisation Jérôme Aubin.
2: Montage Sarah Rodriguez.
3: Aujourd'hui, Bibliothèque Sonore.
2: Pour inviter Jean-Luc Joigny. Travailler en association avec les associations de non-voyants, malvoyants, comme Point de Mire, comme les autres associations d'aveugles.
4: Oui. Alors, tout à fait. C'est-à-dire que je sais que, par exemple, sur le Calvados, comme dit, on vivote pour l'instant, donc ce n'est pas le cas. Mais sur le Havre, oui. Je sais que donc, notre président, Alain Boudier, le président de la Bibliothèque Sonore du Havre, dont vous avez donné l'adresse tout à l'heure, est en liaison systématiquement avec les chiens d'aveugles, avec... Oui, tout à fait. Et c'est... nous avons une cause commune. Alors, en plus, nous, c'est vrai, notre seule vocation, c'est enregistrer, et enregistrer en voix humaine. Je tiens à le dire. On utilise souvent ce mot, vous le verrez dans notre dossier.
3: Pas d'intelligence artificielle.
4: Là-dessus aussi, c'est une excellente problématique, quoi. Qu'est-ce que c'est l'intelligence artificielle? D'abord, moi, je dis toujours que c'est d'abord l'intelligence, c'est-à-dire qu'il y a l'homme qui est derrière, l'homme et la femme, hein, attention, l'être humain. Donc, c'est simplement le développement d'un certain nombre de capacités. En fait, pour être tout à fait honnête, vous et moi, là, tout de suite, pendant notre interview, on l'utilise, l'intelligence artificielle, parce que peut-être que Jérôme est en train de rectifier légèrement, mettre un peu plus de basse, un peu plus d'aigu dans nos voix. Peut-être que tout à l'heure, quand vous retravaillerez le podcast, vous allez enlever un petit bafouillis de ma part ou une respiration trop profonde. Est-ce que c'est de l'intelligence artificielle ou est-ce que c'est simplement utiliser ses oreilles pour améliorer et rendre données, puisque c'est vraiment un don de voix que nous faisons, donner à nos audiolecteurs le meilleur de nous-mêmes. Donc, je dis intelligence artificielle, c'est beaucoup dire. Bien sûr, si on confie ça les yeux fermés, ou pire encore, puisque c'est ce qui se fait, on voit qu'il y a des sociétés d'acteurs actuellement qui sont vent debout là-dessus, c'est imiter la voix de quelqu'un. Alors ça, évidemment, nous sommes, pareil, vent debout contre, puisque notre ADN, c'est la voix humaine, la voix humaine, la voix humaine.
3: Est-ce que vous avez également des contacts avec l'éducation nationale pour justement récupérer les enfants en difficulté pour qu'ils connaissent votre action?
4: Oui. Alors, sous des formes diverses, évidemment, je vais vous raconter les deux histoires, c'est-à-dire en Seine-Maritime, la Bibliothèque Sonore du Havre, je le sais, a passé une convention au niveau du département, avec l'instance, je suis inspection d'académie, je crois, qui s'occupe donc de cela, et qui permet d'avoir un relais assez fréquent avec un certain nombre d'établissements scolaires. Ceci étant, dans tous les cas, ça ne nous empêche pas de chercher à avoir des contacts directs avec les principaux, avec les chefs d'établissement, pour essayer de signer au coup par coup des conventions. Et pour ce qui est du Calvados, je vais vous donner donc deux exemples. J'espère que ce ne sera pas trop long, mais je vais donner deux. D'une part, on a signé il y a quelques tout petits mois une convention avec Honfleur, la cité scolaire Sorel, avec donc un principal et un principal adjoint tout à fait convaincus que malheureusement, ils ont beaucoup d'élèves qui sont dans ces difficultés, qui sont empêchés de lire et que nous servons à quelque chose. Et la convention vit bien. Là, on a déjà toute une série d'enfants qui sont devenus audiolecteurs. Deuxième cas, alors là, c'est le défi dont je suis le plus fier, puisque nous travaillons la main dans la main avec les franciscaines. Alors, je pense que c'est un nom qui vous dit quelque chose. C'est un paquebot absolument magnifique. Je dis paquebot parce que c'est de nature nationale, quoi. C'est un endroit extraordinaire. Et il y a 4 ans, nous sommes lancés mutuellement un défi. En effet, donc d'abord c'était Deauville, maintenant c'est les franciscaines, avec l'Académie de Normandie, organise le prix des ados. Donc tous les ans, 2-3 livres et une BD, ou 2 BD, suivant le cas, en tous les cas 4 ouvrages, sont proposés à des secondes et des troisièmes dans tous les établissements de Normandie qui souhaitent y participer. Et le défi que j'ai lancé, et qu'aujourd'hui, depuis maintenant 4 ans, nous remplissons magnifiquement, c'est que nous sommes engagés à enregistrer les 4 ouvrages dans des délais tels que tous les enfants puissent participer au prix, y compris ceux empêchés de lire. Quand je dis des délais, ça veut dire qu'en fait, on nous donne les livres le 15 septembre et le 4 novembre, ils sont en ligne.
3: C'était Paroles d'assaut, une émission de Gisèle Billan
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3: Aujourd'hui, les bibliothèques sonores, avec donc pour invité
2: Jean-Luc Giovanni.
3: Merci à vous.
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3: Le Hangar Zéro au Havre est né de l'envie de créer un espace ouvert, accessible et collectif, dédié aux rencontres, à la coopération, à la création et au soutien. Dans un contexte plus qu'incertain, cet objectif reste inchangé, faire vivre un lieu commun, ancré sur le territoire, attentif aux enjeux sociaux, culturels et écologiques, et ouvert à toutes et à tous. Notamment, tous les mardis, il y a une distribution AMAP de 18h à 19h, mais c'est sur inscription.

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2: Cette semaine, nous sommes encore à Bruxelles, encore avec un contact de Laura qui m'a dit « Il faut absolument que tu rencontres Martin Pigeon ». Martin Pigeon, il a travaillé avec elle, il a fait de grandes enquêtes sur les lobbies dans les domaines de l'eau, de l'agriculture. Et maintenant, elle m'a dit « Il s'est arrêté sur une problématique qu'il considère comme centrale et intéressante, celle du bois ». Et elle m'a dit « Il va me parler du bois énergie ». Bonjour Martin.
3: Bonjour.
2: Alors donc, tu travailles pour Fern, F-E-R-N, qui signifie fougère en anglais. Alors qu'est-ce que c'est que Fern ? C'est une association, qu'est-ce que c'est ?
3: Alors légalement, c'est une fondation de droit hollandais, mais oui, c'est une ONG, on va dire. C'est une ONG qui a été créée il y a 30 ans aujourd'hui, qui aujourd'hui emploie une vingtaine de personnes, qui est une ONG en autogestion. C'est à signaler, c'est assez rare dans le paysage bruxellois, et qui a toujours été dirigée par des femmes.
2: Et depuis le début, quel est l'objectif ?
3: Fern est une association qui défend les forêts et les droits des gens qui en dépendent dans le droit européen. Ça veut dire plusieurs choses, mais particulièrement, ça veut dire qu'on défend, en fait, dans l'élaboration des politiques publiques, on défend l'intégrité des forêts contre leur exploitation excessive, contre, par exemple, on essaye d'obtenir une réglementation de certains produits qui sont des vecteurs de déforestation importants, comme l'huile de palme, par exemple, ou le soja, ou aujourd'hui la viande, enfin ce genre de choses.
2: La viande qui vient du Brésil, c'est-à-dire les traités européens là, qui ont ouvert l'espace européen aux viandes brésiliennes, ça veut dire pas simplement qu'on va faire venir de la viande des fermes brésiliennes, ça veut dire que des forêts vont être détruites pour faire des pâturages, pour faire de la viande en direction de l'Europe.
3: Exactement, elles le sont déjà, et donc il va y en avoir encore plus. La principale utilisation qu'on a en Europe, en tout cas du bois, c'est de le brûler. Moitié de la récolte annuelle de bois en Europe est brûlée pour faire de l'énergie. Et la proportion a augmenté.
2: Et le reste, c'est bois d'œuvre, soit être minime, mais sinon c'est pâte à papier, ce genre de choses.
3: Oui, c'est ça. La pâte à papier, le papier, c'est une vingtaine de pourcents, je crois. Le bois d'œuvre, c'est entre 10 et 15% grand maximum. Je n'ai pas le chiffre exact en tête, mais c'est dans cet ordre de grandeur-là. Et il y a une bonne partie, fort heureusement, qui est laissée en forêt. Mais donc, ça fait pas techniquement partie de la récolte, mais... On le laisse en forêt. C'est particulièrement le cas de ce qu'on appelle les rémanents, les toutes petites... Enfin, en gros, toutes les branches de moins de 7 cm, 10 cm de diamètre, parce que c'est là où les arbres concentrent tous leurs nutriments. Donc pour la régénération de la forêt, c'est très important de laisser ça. Il se trouve que malheureusement, quand on fait de la récolte pour faire du bois énergie, et ça existe, eh ben, on prend tout. Et c'est particulièrement le cas dans les peuplements en France, c'est particulièrement le cas dans les peuplements de jeunes feuillus, par exemple, qui sont issus de la déprise agricole, qui n'ont pas de marché très clair pour la. En général, qui sont assez petits, c'est pas les bonnes essences, on ne sait pas trop quoi faire avec ça. Il faut savoir que le secteur des scieries, qui est essentiel, évidemment, si on parle de transformation du bois, il s'est très largement concentré en France et en Europe de l'Ouest en général.
2: C'est-à-dire que les petites scieries ont disparu au profit de grandes, c'est ça ?
3: Oui, et les grandes se sont spécialisées sur le conifère adolescent, essentiellement. C'est pour ça qu'on se retrouve dans des situations complètement absurdes, où tu as des grumes de chênes et de hêtres, mais surtout du chêne, qui partent par bateau en Chine et qui nous reviennent sous forme de meubles et de parquets, parce qu'on a perdu localement la capacité de les scier, ouais.
2: Fern donc se bat, et toi vraiment tu es rentré dans Fern pour travailler sur quoi ? Sur ce bois énergie ?
3: J'avais identifié dans le cadre de mon travail précédent que la politique européenne sur les énergies renouvelables récompensait avec des subventions, enfin en tout cas encourageait les États membres, les gouvernements nationaux, à récompenser les entreprises productrices d'énergie à produire de l'énergie à partir de bois. Mais on parle de politique publique et de centrales énergétiques, donc des volumes énormes. La France n'est pas directement concernée, hein, parce qu'il y a le nucléaire, donc il se trouve qu'on a cette espèce d'énorme capacité de production. mais pour donner quand même une idée d'électricité, mais on a quand même cet exemple avec la centrale de Gardanne, à côté de Marseille, qui donne une idée. Gardanne, c'est de mémoire une capacité de production de 150 mégawatts de puissance. Ça alimente en électricité 50-60 000 personnes. C'est un cinquième de centrale nucléaire, tu vois, pour regarder de tranches de centrale nucléaire, donc pour regarder la comparaison. Et ben, ce truc-là, si ça, heureusement c'est pas le cas, mais si ça devait tourner toute l'année à pleine puissance, ça mangerait presque 800-900 000 tonnes de bois par an. Et pour donner un ordre de grandeur...
4: C'est quoi ? C'est un truc qui a été construit pour faire de l'électricité à partir de bois ?
3: Non, c'est une ancienne centrale à charbon qu'on a convertie partiellement à la biomasse, parce que c'est brûler du bois, ça n'a pas très bonne presse, et donc, surtout à l'échelle industrielle. Et donc, on utilise plutôt un mot qui sonne bien, comme la biomasse, ou les bioénergies. Il y a le mot bio dedans, donc bio, c'est bien, non ? Ben non, pas toujours. Et donc, par exemple, pour rester sur Gardanne, donc ça fait 900 000 tonnes, presque 1 million de tonnes de bois par an. Pour te donner un ordre de grandeur, la récolte de bois annuel en France, de mémoire, c'est entre 52 et 54 millions de tonnes.
2: Ça en prendrait vraiment beaucoup pour très peu de personnes, au final, 100 000 personnes.
3: C'est ça. Et donc, tu te retrouves à avoir un volume de bois gigantesque pour une production d'énergie dérisoire, vraiment, en proportion. Et du coup, d'ailleurs, il faut savoir que dans cet exemple-là, dans Gardanne, comme ils n'arrivent pas à trouver au niveau local les volumes de bois dont ils ont besoin, parce que c'est beaucoup trop, ils en importent du Brésil. À peu près, je crois que c'est entre 20 et 30% de leur approvisionnement, c'est comme ça. C'est un objet complètement absurde, si tu veux. Mais ça reflète cette politique-là.
2: C'est-à-dire que vous ne vous battez pas contre la personne qui est à la campagne, va couper son bois pour faire... quand vous battez contre le bois énergie, ce n'est pas contre les personnes qui vont couper leur bois et se chauffer avec, même s'il faut faire attention aux particules fines, et ça c'est un autre sujet. Vous battez contre, en fait, une espèce de massification de subventions qui vont aller nourrir des méga usines à brûler des forêts entières, les nôtres ou celles d'autres régions du globe, alors que tout ça est fait au nom du climat et que tout ça est en train de le détruire. C'est bien ça ?
3: Tu as parfaitement résumé ça. On est sur un sujet de politique publique au nom du climat. Et donc, te retrouver avec quelque chose qui aggrave la crise climatique au nom du climat, ça n'a strictement aucun sens. Et c'est le fond du problème. C'est qu'on se retrouve, nous, en tant qu'espèce humaine, à être soumis à cette espèce de question béante où la réalité du monde physique aujourd'hui nous dit, les gars, restez dans le modèle de la rivalité stratégique où le meilleur, c'est celui qui a le plus de puissance, et ça va vous emmener tous dans le mur, ce truc-là. Alors, est-ce qu'on arrive, nous, collectivement, à comprendre ça et à être un peu moins cons, collectivement, ou on n'y arrive pas ? Et vraiment, c'est une question de puissance, c'est une question de pouvoir. On est dans un moment de transition complète. C'est-à-dire que... alors, c'est très déconcertant d'assister à ce qui se passe aujourd'hui, parce que moi, je suis un enquêteur. Je ne me définis pas comme un scientifique, mais j'étais un chercheur très longtemps, et je le suis encore. Et je suis très attaché à la véracité des choses. Je ne prends rien pour acquis, je vais vérifier les choses, et je pense qu'on a vraiment profondément besoin de médias pluralistes qui aient les moyens de faire leur boulot. Faire leur boulot, ça veut dire recouper les sources. Je suis désolé, ce n'est pas très original, ce n'est pas très innovant, mais c'est exactement le contraire de ce que font des Bolloré, par exemple, qui, plutôt que de payer des journalistes, ils mettent des commentateurs autour d'une table pour déblatérer leurs conneries et leurs idéologies. Ça ne coûte rien, ça. C'est exactement le contraire de ce qu'il faut faire. Aujourd'hui, ce à quoi on assiste, c'est effectivement une destruction de la base même de la possibilité de l'élaboration d'une vérité commune. C'est très inquiétant.
2: Mais un espoir quand même, et ce sera le mot de la fin.
3: un espoir, c'est que le monde est ce que l'on en fait. Dans tous les jours, de toute façon, le monde est ce que l'on en fait. En fait, c'est marrant, tu vois. Là, ça fait 2-3 mois où on est dans une situation vertigineuse où les fascistes sont aux portes, voire au pouvoir déjà.
2: Et ça marche, les gens vous disent, mais en Italie, c'est super. Ça se passe très bien. Ça n'a pas été un effondrement de la société italienne.
3: Il n'y a pas eu d'effondrement de la société italienne sous le fascisme non plus. Hein. Juste qu'on a mis les journalistes, et puis les scientifiques, et puis les syndicalistes, et puis en prison, et puis les uns, puis les autres, puis les autres, puis les autres, puis les autres. Et puis à la fin, étonnamment, tout le monde finit par se faire la guerre. Parce que le fascisme, c'est ça, c'est la religion de la force. Et ce n'est pas un hasard, d'ailleurs. Le fait est que la vérité s'écroule, il reste quoi ? Il reste l'argent, le pouvoir et la technique. C'est trois trucs qui se passe de mots pour exercer le pouvoir. C'est un truc que tout le monde peut comprendre. Mais on n'est pas dans la capacité de faire société avec ça. On n'est que dans la rivalité. On est exactement dans le renforcement et l'accélération même de ce qui nous détruit en tant qu'espèce. Donc, il faut faire mieux. Moi, franchement, en tant qu'homme, je suis plus persuadé que jamais qu'il est urgentissime que les femmes prennent le pouvoir, par exemple. Parce que, vraiment, les hommes ont eu leur chance.
4: Enfin, Ursula von der Leyen est une femme. Georgia Meloni est une femme. Et Marine Le Pen est une femme.
3: Ouais, c'est une femme. C'est des femmes adaptées, effectivement, très bien adaptées au patriarcat. Le patriarcat, c'est le pouvoir des pères. Et ça avantage les hommes et une minorité de femmes. On peut faire beaucoup mieux.
4: Donc, la femme est l'avenir de l'homme. On aurait pu mettre cette chanson.
3: On peut aussi, on peut toujours. Je suis désolé, c'est pas très original, mais cette histoire de couper court à la rivalité stratégique, donc quand tu regardes l'histoire, les sociétés qui arrivent à peu près faire ça, c'est des matriarchies, où les mecs qui gueulent un peu trop, eh ben, on les ramène dans l'ordre. Je dis, mais tu arrêtes et tu vas chercher le bois, là, parce que là, tu as trop d'énergie, manifestement, on va te calmer un peu.
4: Très bien, eh ben, ça marche. Ce sera le mot de la fin de cette émission. Merci beaucoup, Martin Pigeon. On rappelle donc l'association FERN, F-E-R-N, sur laquelle vous trouverez des éléments, si vous voulez aller plus loin dans la compréhension de ces politiques européennes et de leur impact sur les forêts et de quelles forêts on a besoin pour demain. Merci, au revoir.
3: Merci, avec plaisir.
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0: Philippe Aurouze, bonjour.
1: Bonjour.
0: Vous êtes pasteur et vous nous proposez de nous arrêter sur une histoire, c'est celle de Jonas. Alors évidemment, c'est le récit de Jonas et du grand poisson ou de la baleine, c'est comme on voudra, que l'on retrouve dans la Bible. Et aujourd'hui, vous nous invitez à revenir sur les circonstances du départ de Jonas. Qu'est-ce qui se passe? Comment tout ça s'articule? Comment est-ce que Jonas en arrive à monter sur un bateau et partir?
1: Tout simplement, Dieu a adressé un message à cet homme, Jonas, l'invite à aller dans la capitale Ninive, qui est assez loin de là où il habite, direction nord-est. Et Jonas, ben, lui, décide de prendre la fuite à l'autre extrémité du monde, plein ouest, dans un port ibérique qu'on appelle Tarsis. Et pour cela, il descend au port de Jaffa, qui est en Israël. Il voit un navire, il paye sa place et monte sur un bateau et s'embarque avec l'ensemble de l'équipage, direction l'Espagne d'aujourd'hui, par la Méditerranée. En fait, Jonas ne veut absolument pas aller à Ninive et le texte nous dit par deux fois qu'il fuit loin de la face de l'Éternel. C'est-à-dire qu'il veut même mettre de la distance avec Dieu, comme si Dieu n'allait pas le suivre.
0: Donc en fait, il se retrouve sur ce bateau, le bateau largue les amarres, et puis là, on est en pleine tempête.
1: Alors la tempête arrive très vite. Mm-hmm. En tout cas, dans le texte et dans le récit du livre de Jonas, la tempête arrive. Et une tempête en Méditerranée, ça peut secouer un bateau, hein, surtout un bateau de l'époque. C'est pas un navire de croisière, c'est un navire marchand vraisemblablement. Et le bateau est en difficulté, très grande difficulté, au point que les marins s'activent pour sauver non seulement la cargaison, mais en même temps le bateau. Et ça, c'est quelque chose d'assez remarquable. C'est ce qu'aurait fait n'importe quel individu. Dans son métier, en fait, ces marins bossent et tentent de sauver le bateau.
0: Dans ce contexte-là, d'un coup, il y a vraiment péril sur le bateau et les marins vont commencer à s'adresser à leur Dieu. Alors on nous dit leur Dieu au pluriel parce que chacun a ses propres croyances.
1: Voilà, en fait, non seulement ils jettent les objets par-dessus bord pour alléger le poids du navire, mais en même temps, ils prient. Les marins sont croyants, alors on ne connaît pas leur religion, mais chacun leur dieu, et ils s'engagent dans une démarche spirituelle. On ne sait jamais si les dieux étaient cléments avec eux, bah, ça pourrait les arranger à ce moment-là.
0: Il y a un passage assez étonnant, c'est que pendant ce temps-là, Jonas, ils ne sont pas vraiment concernés.
1: Alors c'est le paradoxe de toute l'histoire, c'est-à-dire qu'au lieu de voir un Jonas complètement actif, partenaire avec les collègues marins, Le texte nous dit que Jonas descend au fond du bateau, se couche et s'endort profondément. C'est un contexte saisissant. Les marins s'activent, les marins prient et Jonas, lui, va dormir en fond de cale.
0: Comment est-ce qu'on doit comprendre ça? Ça nous interpelle, là.
1: Ah ouais, en tout cas, pour ma part, ça m'interpelle. Déjà parce que Dieu, dans son message, lui avait demandé de se mettre debout. Or là, Jonas va s'allonger. Lorsqu'il se met debout, c'est pour fuir loin de Dieu, pour ne pas accomplir sa mission. Et là, en plus, Jonas s'allonge et dort. La deuxième interpellation, c'est qu'il n'est pas en phase avec l'équipage, avec le bateau. Il ne se sent pas solidaire. Les marins font leur job, les marins tentent de sauver le navire et donc leur propre vie, mais Jonas ne se met pas avec eux, se distingue de leur action, et Jonas est quelque part un peu une pièce rapportée dans ce bateau et non intéressé par la situation dans laquelle il se trouve. En même temps, il risque aussi sa vie.
0: Oui, c'est qu'il est concerné comme tout le monde finalement.
1: Bah oui, sur un bateau, si le bateau coule, il
0: lui
1: passe
0: avec,
1: aussi.
0: Hein. Lui avec. Et ça vous amène à faire des analogies avec notre monde d'aujourd'hui, Philippe Aurouze?
1: En fait, les marins peuvent représenter la société, le bateau, la terre sur laquelle nous nous trouvons. Et Jonas peut représenter certains types de chrétiens qui, mandatés par Dieu, ayant reçu mission de la part de Dieu, au lieu de s'engager avec la société dans le contexte un peu perturbé dans lequel elle se trouve, se mettent de côté, vivent leur petite vie et quelque part se désintéresse de la problématique dans laquelle se trouve la société, problématique qui les touche aussi. Mais ils s'endorment comme Jonas, ils sont inactifs et en tout cas pas en phase avec leurs contemporains, les hommes et les femmes qui font tout pour tenter de sauver la planète sur laquelle nous nous trouvons. Alors, ça peut sembler très, très négatif, hein, mais Jonas ne semble pas perturbé par cela. Et nous verrons que par la suite du texte, nous en sommes qu'au début, non seulement il y a une solution, non seulement ces marins ne mourront pas, mais en tout cas, la grâce et la bonté de Dieu va pouvoir se manifester. Et c'est un grand message d'espoir que nous partagerons un peu plus tard.
0: Voilà, donc tous les espoirs sont permis, Philippe Aurouze.
1: Tout à fait.
0: Merci beaucoup pour votre partage à ce micro et je vous propose que nous puissions nous retrouver pour une prochaine chronique. À bientôt, au revoir.
1: Au revoir.

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0: Philippe Aurouze, bienvenue au micro de Disciples en chemin.
1: Merci de m'accueillir.
0: Merci de votre présence. Vous nous invitez depuis quelques rencontres à reprendre en tout cas le parcours des premiers disciples qui ont cheminé de Jérusalem à Antioche. Aujourd'hui, une nouvelle étape dans ce chemin. La dernière fois que nous avons parlé ensemble, vous nous avez évoqué une église, un groupe qui connaissait sa première crise. Aujourd'hui, est-ce que ce groupe s'en remet de cette crise ?
1: Alors oui, en même temps non. Alors, c'est pas sa crise, c'est ses crises. Hein. On l'a vu, elles étaient internes et externes. Étienne vient de mourir, lapidé, et un homme, Saul de Tarse, est là et approuve le meurtre d'Étienne. Et ça va même lui faire plaisir que de persécuter encore un peu plus l'Église. Pourquoi s'en prendre à un seul homme quand on peut s'en prendre à tous ? Et Saul va décider de commencer à persécuter l'Église à Jérusalem. Et le texte est très clair, c'est en quelques versets. Je vous invite d'ailleurs à les lire. Au chapitre 8 du livre des Actes, Saul a prouvé le meurtre d'Étienne. Il y eut ce jour-là une grande persécution contre l'Église qui était à Jérusalem. Je saute deux versets. Or, Saul ravageait l'Église, il pénétrait dans les maisons, en arrachait hommes et femmes et les faisait jeter en prison. Texte lapidaire. Ravager l'Église. La crise n'est plus simplement interne et on n'est plus dans l'Église idéale où, vous savez, ils partageaient tout en commun, ils partageaient leur nourriture, leurs biens, leur joie de vivre, célébraient au temple. Non, non, là, la persécution est telle qu'ils sont pour certains jetés en prison, pour d'autres vraisemblablement tués, et pour d'autres, c'est une question que de vie que de partir.
0: Donc c'est là, c'est vraiment la crise totale.
1: C'est la crise totale, c'est l'exode, comme certains de nos auditeurs ont pu vivre d'ailleurs un jour dans leur existence, cette nécessité, cette obligation que de partir de là où on réside.

là où on vit, là où on est bien, là où nos parents ont grandi, bref, là où il y a toutes nos attaches. Et pour une raison qui nous échappe, pour une raison qui n'est pas volontaire de notre part, il y a obligation de partir, obligation de prendre le baluchon, de tout quitter et de se mettre en chemin.

0: Donc ça veut dire qu'à ce moment-là, l'Église est disloquée.
1: Complètement. L'Église explose. L'Église est malmenée. Et on pourrait s'attendre à une Église amère. Vous savez, des hommes et des femmes qui, devant tout quitter, devant tout abandonner, devant tout laisser derrière eux, partent sur les chemins de l'Exode avec cette amertume, cette tristesse, cette difficulté à rebondir. Et paradoxalement, cette Église ne vit pas cela.
0: Elle vit comment ?
1: C'est encore un verset qui me bouleverse et qui m'interpelle à chaque fois que je le lis. C'est le verset 4 du chapitre 8. « Ceux donc qui avaient été dispersés allaient de lieu en lieu en annonçant la bonne nouvelle de la parole. »
0: Donc ça ne les empêche pas de continuer à parler au nom de Dieu.
1: Incompréhensible. Et il me semble que nous ne sommes pas là dans simplement une doctrine partagée, des concepts, une philosophie, fût-elle agréable ou intéressante. On est là dans une expérience de vie. Ils ont rencontré Jésus-Christ et ils ne peuvent pas faire autrement que de le partager. Et quand bien même ils pourraient être amers, ils pourraient être tristes, déçus, ils ne peuvent faire autrement que de dire « c'est une bonne nouvelle ». Rencontrez à votre tour ce Jésus-Christ, pour lequel certes nous sommes persécutés, mais rencontrez-le. Et sur les chemins qui vont les emmener, pour l'instant on ne sait où, ils sont obligés de quitter Jérusalem. Ils ne partagent pas leur tristesse, ils partagent une fois de plus les merveilles de Dieu, la beauté de la parole, la beauté de la rencontre et la vie en Jésus-Christ. Ça, c'est fabuleux.
0: Merci Philippe Aurouze pour cette fin plutôt positive. On se retrouvera bientôt pour une prochaine chronique de Disciples en chemin. À bientôt, au revoir.
1: Au revoir.
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1: Jolie pochette colorée, en dessin, avec les textes à l'intérieur de la pochette. Un dessin de plusieurs couleurs, ça pourrait être des vagues. C'est écrit « tant que lithium ». En fait, on va apprendre qu'il faut dire « tant que lithium ». C'est marqué également « vent alentour ». Et alors, ce dessin de vagues, de mer un peu déchaînée, ceux qui vont régulièrement dans le sud et qui passent par Avignon reconnaissent le Mont Ventoux. Ils sont quatre chanteurs musiciens, deux filles et deux garçons, c'est un quatuor. En fait, c'est du chant polyphonique provençal. Et comme vous l'entendrez, c'est magnifique.

Bonjour à tous, tant que l'ici en polyphonie du Ventoux, il faut traduire tant que nous y sommes. C'est un quatuor, je vous disais, de polyphonie provençale et percussion sur des compositions musicales inspirées de la poésie d'auteurs contemporains et des siècles précédents. Le spectacle que nous avons eu la chance de voir avec Gisèle, Canson Traversieras, je ne sais pas si c'est le bon accent, évoque celles et ceux qui ont suivi des chemins de traverse depuis les flancs du Mont Ventoux en descendant par les rives avignonnaises du Rhône jusqu'au delta Camargue.

0: comme Gisèle avait son petit enregistreur, vous aurez également une petite interview des musiciens et musiciennes, chanteuses, chanteurs de ce groupe polyphonique.
1: Tanké Lycien, c'est un quatuor de polyphonie provençale. Donc on chante à quatre voix et percussions de la poésie populaire qui est mise en musique par nous. Et notre envie, c'est de partager ces textes, déjà la poésie et puis ces textes qui nous portent et les histoires de gens d'aujourd'hui, de gens d'hier, pour que, pourquoi pas, elles puissent servir aux gens de demain.
2: Tanké Lycien, ça veut dire tant qu'on y est. Voilà, donc tant qu'on y est, on continue de souffler sur la braise, voilà, de cette langue qui est quand même un petit peu moribonde à l'oral, du moins, qui était la langue très parlée. Pas si longtemps que ça. Hein, nos grands-parents, c'était la langue maternelle de nos grands-parents, voilà. Et donc, tant qu'on y est, on continue de la faire vivre à notre manière, et notamment par la poésie, la mise en valeur de la littérature, du patrimoine. Voilà, littéraire et musical, quoi.

0: En printemps, les histoires des atypiques, bandits poètes, femmes rebelles à contre-courant dans leur époque, Canción Traversieras, pardonnez-moi encore pour le mauvais accent, est le chant des terres, des luttes, des fraternités qui fait des différences et des particularités une source de poésie. Nicolas Saboli, Folco di Baroncelli, Farfantello, Marcel Faro, autant de figures marquantes ou visionnaires qui, chacune à leur époque, ont porté la parole d'une Provence libre et rebelle.
1: Pour tous ceux qui prennent l'émission en route, nous sommes avec Didier Blonce et...

0: vous avez des petits instruments?
1: C'est tout simplement un diapason. Donc on se donne la tonalité pour pouvoir chanter au moins tous dans la même tonalité. Voilà.
2: Et vous, c'est un autre instrument?
1: Ah oui, après, il y a plein de choses différentes. Il y a pandeiro, sagat, tuntun, percussion, daf, zarbe, tambourello.
2: Il y en a
1: toute une panoplie.
0: Vous aussi, vous intervenez avec des instruments?
3: Moi, j'ai utilisé un cachichi qui est brésilien. Alors nous, ce qui est caractéristique, c'est qu'en fait, on n'utilise pas forcément des percussions de l'Occitanie, hormis la grosse bombe du loraguet et le tuntun, qui sont des instruments traditionnels. Après, tous les autres, on va les chercher sur les musiques de la Méditerranée et on les intègre au répertoire.
0: Votre instrument vertical?
1: Alors, c'est un tambourin à cordes. Donc, c'est un instrument, c'est une percussion. C'est une caisse de résonance avec des cordes en boyau. Et je tape dessus avec un petit maillet. C'est un instrument qui vient du côté des Pyrénées, plus au sud-ouest.
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il y a ce poème de Pierre Bonnet dont on trouve la traduction dans le livret « Autour du Ventoux, tant que nous y sommes, tant que nous y sommes, le cœur ouvert, la tête fleurie, plein d'entrain et l'âme éclairée. Autour du Ventoux, tant que nous y sommes, tant que nous y sommes, mes amis, mes compagnons, ma famille et moi, nous cueillons les chansons qui brillent comme les yeux des gens d'ici, mémoire d'hier, parole d'aujourd'hui. Autour du Ventoux, tant que nous y sommes, tant que nous y sommes, nous chantons le monde, l'esprit de l'amour et le plaisir du partage. » D'où le titre du groupe.

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1: Nous sommes d'une autre génération, ça fait des années qu'on se pose la question, comment se fait-il qu'à l'époque du rock, du rap, on trouve toujours des jeunes chanteurs qui reprennent les opéras, les chants populaires ou folkloriques.
2: C'est le fait qu'il y ait autant d'expressions différentes qui nous enrichit. À mon sens, nous on reprend, on tire le fil de ce qu'étaient les musiques traditionnelles, mais en même temps on fait une musique qui est très métissée, qui est aussi complètement nourrie de traditions de Méditerranée, comme on l'a dit, des musiques de Méditerranée, mais aussi de la génération dont on fait partie, etc. Et puis de ce qui... Voilà. En fait, en continuant de transmettre cette langue et d'avoir envie de créer de la musique populaire, il me semble qu'on fait partie de tout un tas de gens qui résistent à l'uniformisation.
3: Et je peux préciser voilà, qu'on s'inscrit dans un mouvement plus large que certains ont nommé les nouvelles polyphonies occitanes. Donc voilà, en fait, on a été inspirés, d'autres avant nous nous ont donné l'envie, en fait. Hein, voilà, des groupes, Gatchampeg, Le Corps de la Plane, des gens comme Annu Théron, Laurent Cavalier, Du Bartas. Voilà, c'est des gens qu'on a écoutés, qui ont fait des choses qui nous ont plu et qui ont eu aussi l'envie et la force de transmettre beaucoup aussi. C'était pas que des artistes, c'était des gens qui ont diffusé autour d'eux, qui ont créé aussi du coup tout un courant dans la pratique amateur aussi. Donc il y a des générations de gens qui se mettent à chanter, qui se remettent à chanter pour le plaisir, hein, pas que pour être sur scène. Bon, certains comme nous choisissent d'être sur scène, mais voilà, c'est il y a une espèce de mouvement un peu large quoi, qui est tout à fait
2: vivant.

C'était Album, une émission de Didier Blonce, montage, réalisation, Gisèle Billan, aujourd'hui tant que Lycian, vente alentour. Merci pour votre fidélité à tous, portez-vous bien, au revoir.

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2: Cette semaine, je vous propose de rencontrer encore un contact de Laura. Nous sommes toujours dans le monde de Laura, ici à Bruxelles, comme on dit. Alors, ça m'intéressait beaucoup de rencontrer Vincent Madeline. Bonjour.
3: Bonjour.
2: Parce que toi, Vincent, tu as été un petit peu au cœur des institutions ces dernières années. Tu as été collaborateur du groupe des écologistes au Parlement et petit à petit, tu es devenu, c'est toi qui a été un petit peu en haut de cette pyramide des collaborateurs.
3: Il y a encore beaucoup de monde au-dessus dans la pyramide, mais c'est vrai qu'on était proche du... Enfin, voilà, au contact des dossiers, au quotidien législatif au Parlement européen sur tout ce qui se passait au niveau législatif européen, quoi.
2: Alors justement, on voit en France, enfin beaucoup de politiques se plaignent des décisions prises à Bruxelles, parfois considérées comme trop écolo, qui empêchent le monde d'avancer. Toi, ton regard, il est quoi de ces dernières années, de ce qui s'est décidé? Est-ce que vraiment on est dans une, on peut le voir comme ça, d'une espèce d'écologie rationnelle qui est là pour gérer un petit peu notre petit bout de continent? Pour faire avancer les choses, on voit que l'Europe se considère peut-être comme un petit peu plus à la pointe, un peu plus normative que les autres. Qu'en est-il? Et ce qui m'intéressait de voir avec toi, c'était cette expérience, ce vécu, comment les choses ont avancé, est-ce qu'elles avancent encore, est-ce qu'elles reculent?
3: Je pense que pour décrire un peu ce qui se passe au niveau européen, à la fois dans l'Union européenne, enfin à la fois au niveau de l'Union européenne et à la fois dans les États membres qui composent l'Union européenne, il faut remonter... à 2018-2019, et à ce moment-là, ce sont les marches climat. En France, c'est aussi la démission du ministre de l'écologie de l'époque, c'est Greta Thunberg, etc. Et donc on a tout un mouvement social qui existe en faveur de politiques ambitieuses pour lutter contre le changement climatique.
2: Donc là, enfin, le ministre démissionnaire, c'est Nicolas Hulot.
3: Nicolas Hulot, ouais. Okay. Voilà.
2: Et donc là, tu considères que 2019, c'est à peu près, ça doit être ça. 2018-2019, on est dans une période où on a une espèce de climax où les choses se font et avancent bien.
3: C'est le point de départ d'une période de presque 5 ans pendant laquelle l'Union européenne va mettre en place le Green Deal. Le Green Deal, c'est la promesse d'Ursula von der Leyen en 2019 de faire, en gros, pour aller vite, de l'Union européenne, de l'Europe, un continent écolo, d'avoir ce qu'on appelle, alors il y a beaucoup de novlangues, anglophone un peu technocratique, mais le climate leadership, ce genre de choses, et l'idée de dire voilà, que nous, en Europe, on va faire ce qu'il faut pour l'environnement et plus spécifiquement pour le climat. Ce mouvement 2019, il va y avoir des traductions législatives importantes, on va avoir énormément d'avancées dans la lutte contre le changement climatique au niveau européen, dans les législations européennes de 2019, en gros, à 2023, 2024 à peu près.
2: Des exemples?
3: Il y a la question de la taxe carbone aux frontières qui a été adoptée, donc qui est un texte insuffisant mais qui va dans la bonne direction.
2: Alors c'est quoi? Vas-y, explique en dehors.
3: Alors l'idée, c'est de dire que quand on va importer certains produits extrêmement polluants depuis l'étranger, donc ça peut être de l'acier ou des choses comme ça, les industriels devront s'acquitter d'une taxe pour compenser le fait qu'ils émettent plus à l'étranger que ce qu'ils auraient émis s'ils avaient fabriqué en Europe. Et donc ça fait partie des options. Il y a un fonds social pour le climat qui a été créé aussi. Des fonds de transition pour soutenir les régions européennes qui sont très dépendantes, par exemple, de l'industrie du charbon et de la production d'électricité par le charbon, pour leur permettre d'opérer une transition économique qui permette de ne pas créer de dégâts sociaux en quittant cette économie très carbonée vers une économie décarbonée. J'utilise volontairement le mot carboné-décarboné parce que ça traduit, je crois... le petit hiatus qui peut exister entre les écologistes, dont je fais partie, dont la principale préoccupation n'est pas simplement une question d'émissions de carbone dans l'air. En réalité, on peut avoir une société zéro carbone, qui serait toujours une société autoritaire, inégalitaire, raciste, mais aussi simplement une société où l'économie reste la matrice principale, dans le sens où on se poserait... on se poserait pas forcément la question de, de notre rapport au monde, de l'impact au monde, des rapports sociaux, etc. Bon.
2: Le meilleur exemple, ce sont les crédits carbone qui permettent de continuer à polluer.
3: Oui, et dans les crédits carbone, il y a une ambivalence qui est importante. Par exemple, c'est-à-dire que parmi les grosses législations du Green Deal, il y a d'autres exemples que je vais donner rapidement pour ne pas les oublier, mais il y a la question du règlement contre la déforestation, il y a la question du devoir de vigilance des multinationales. Il y a eu des vraies avancées, quoi. Il y a la question du budget de l'Union européenne où il y a eu des avancées. Et toutes ces avancées, elles ont une spécificité intéressante, c'est qu'elles vont dans le bon sens, mais elles sont insuffisantes. Et en quelque sorte, les écologistes au niveau européen ont passé 4 ans, presque 5 ans, tout le mandat, à dire ces avancées vont dans le bon sens, mais elles sont insuffisantes. Et de là se découle aussi une difficulté de positionnement et de récit, de dire est-ce que nous, on est satisfait de ce qui se passe ou pas. Et puis, il y a des choses encore plus spécifiques. Par exemple, ce marché d'émissions carbone, on n'est pas fan du marché. On n'est pas fan du marché par d'émissions carbone. Ce système-là, pour nous, n'a pas les avantages d'une législation autorisée, interdire, de plafond maximum, etc. On est sur des mécanismes économiques qui sont censés permettre de limiter l'accroissement des... Et pour autant, personne dans le camp progressiste au Parlement européen, personne qui s'est réclamé de l'écologie, ne s'est frontalement opposé à ce marché carbone. Pour autant, sur ce truc-là, on s'est abstenu parce qu'on considérait qu'il y avait une dimension sociale dangereuse dans les modifications qui ont été apportées. Et bien, c'est-à-dire qu'on a étendu le marché des quotas d'émissions au secteur du transport routier et au secteur du bâtiment, et donc notamment du chauffage, par exemple, ces choses-là, ce qui fait, ou du pétrole que vous prenez à la pompe. Et donc, potentiellement...
2: Il y avait une augmentation des prix pour l'usager et le plus faible était la principale victime.
3: Potentiellement. Ce n'est pas forcément le cas, y compris parce que, par exemple, en France, ça vient s'inscrire dans un schéma de taxation qui existe déjà, donc on n'est pas sûr que ça existe. Potentiellement aussi, parce qu'il y a des mécanismes de limitation de la hausse des prix qui ont été mis en place par la Commission, mais qui ne sont pas des vrais plafonnements, si vous voulez. En tout cas, nous, on a notifié ce risque-là et au fond, qui est une chose qui a été souvent faite et qui est trop souvent faite, qui est de faire reposer la responsabilité de la transition écologique sur les consommatrices et les consommateurs finaux, dans une société qui est très inégalitaire, qui est de plus en plus inégalitaire. Et donc, si vous voulez, dans une société égalitaire où tout se passe bien et tout le monde a les mêmes accès, tout le monde a les mêmes moyens, utiliser les revenus comme un moyen de modulation de la possibilité de polluer, c'est déjà idéologiquement un peu discutable, etc. Mais dans une société où les gens émettent d'autant plus qu'en réalité ils sont pauvres...
2: On le voit avec les voitures, hein, actuellement en France, avec les zones à zéro émission, les plus pauvres sont les plus pénalisés parce qu'ils ne peuvent pas changer leur voiture, alors que les plus riches peuvent acheter des voitures extrêmement polluantes à la construction, mais électriques, et donc ont toujours accès aux villes.
3: Alors, les vraiment plus pauvres en France n'ont pas de voiture. Ça, c'est quelque chose aussi qu'on oublie souvent. Et,
2: sauf à la campagne.
3: Je crois que la statistique, la donnée, montre que... On n'est pas non plus sur les mêmes niveaux de vie, sur les mêmes considérations d'inégalité. Je vais prendre l'exemple de la région Île-de-France. Quand vous êtes un travailleur très pauvre en région Île-de-France, vous vous levez à 4h du matin pour prendre des bus de nuit avant les premiers RER qui vont mettre 1h30 à vous amener sur votre lieu de travail, vous allez revenir, etc. Il y a cette chose-là. Mais bien sûr, évidemment, il y a tout un tas de mécanismes qui font que, d'une façon ou d'une autre, les personnes les plus pauvres payent 2 ou 3 fois la transition écologique. 2 ou 3 fois, pourquoi ? Parce que ce sont les premières victimes des pollutions, parce qu'on habite près des autoroutes, parce qu'on habite près des zones industrielles, parce qu'on n'a pas les moyens de s'acheter de la nourriture bio, parce que ce genre de choses. Une deuxième fois, parce qu'on paye. On paye plus cher, parce qu'on est coincé dans ces trappes-là, évidemment. Et puis aussi parce que la transition écologique, elle va se faire... sans faire participer à la prise de décision les gens qui, de fait, dans leur statut social, leur quotidien et tout, sont plus éloignés des lieux de pouvoir, des lieux de décision, des lieux d'interaction, etc. Mais en tout cas, la transition, enfin le Green Deal européen n'était pas la transition écologique parfaite. Mais pour autant, c'était aussi de nombreuses avancées qui ont été saluées, qui ont été approuvées par des majorités européennes qui allaient de ce qu'on appelle la gauche de la gauche ou la gauche radicale, etc., donc qui correspond en France à la France insoumise, jusqu'à la droite du Parlement européen, ce qui correspond en France aux Républicains. Et ces avancées-là, elles ont été permises grâce à ce mouvement social de 2018-2019 dont je parlais tout à l'heure. Tout en ayant une majorité relative conservatrice au Parlement européen, tout en ayant une majorité relative conservatrice au Conseil de l'Union européenne, qui est le co-législateur avec le Parlement européen de ce qu'on fait en Europe, tout en ayant une présidente de la Commission européenne qui est conservatrice, qui est issue des conservateurs allemands, on a réussi à faire en Europe, à obtenir énormément d'avancées sur cette question climatique. Et d'ailleurs, moins sur d'autres questions, et si on prend la question de la biodiversité singulièrement par l'angle agricole, en réalité, autant la PAC qui a été adoptée il y a quelques années, alors j'ai oublié les années PAC, mais là on est dans une période où on a adopté une nouvelle PAC il y a quelques années, et cette nouvelle PAC, elle est plus écolo que la précédente, mais enfin, elle est très très très loin du compte. Et ce n'est pas une PAC écolo. Je pense que tout le monde sait ce que c'est que la PAC.
2: Politique agricole commune, celle qui permet, bah, du fait de la dérégulation et du fait que l'agriculture européenne n'est pas compétitive, hein, par rapport à d'autres, on aide les agriculteurs, y compris sur des piliers de verdissement de leur pratique, pour limiter un peu la casse. Hein, ça a permis. C'est pas ça. T'as une autre définition.
3: C'est un peu ça, mais en réalité, les géants du secteur agricole, qui ne sont pas les amis de l'écologie, évidemment, bien au contraire, sont compétitifs sur les marchés internationaux pour certains. Les éleveurs français, bien sûr, s'opposent au libre-échange, au marché unique, aux accords avec l'Amérique du Sud ou ce genre de choses. Ils et elles ont raison de le faire, mais en réalité, il y a beaucoup de gagnants aussi dans l'agriculture française et je crois que c'est ça aussi qui rend le truc un peu difficile, c'est que ces gagnants, ils sont, je crois, moins nombreux. Ils ont une agriculture polluante, dévastatrice, et pour autant, ils réussissent à faire leur beurre dans ce système-là. On a une politique agricole commune qui permet de soutenir les agricultures nationales en Europe. Elle est commune, pourquoi ? Parce que le concept de l'Union européenne, c'est qu'on va éviter d'avoir des subventions nationales à telle entreprise, à tel secteur économique, etc., pour créer une situation de concurrence et donc de marché en Europe. C'est une des logiques importantes au cœur de l'UE. C'est évidemment pas une logique à laquelle on adhère beaucoup. Dans ce cadre-là, tout le monde est favorable à l'existence d'une politique agricole commune, à la distribution de ces enveloppes budgétaires qui sont très importantes. Et donc, tout ça pour dire quoi ? Que la PAC, elle n'est pas du tout écolo. Et cette PAC, elle montre bien qu'en fait, autant il y a une ambition européenne forte sur la question climatique, qui est quelque chose qui a été intégré par une partie des élites européennes, par une partie des industriels, parce que tous les industriels ne sont pas idiots, évidemment, ils réalisent bien que, d'une part, y compris en termes de business model, il faut pouvoir s'adapter à ce qui change, mais d'autre part, il y a aussi des humains qui ont des considérations éthiques, évidentes, ou voilà. Mais sur la question de la biodiversité, on est très très loin du compte en termes au niveau européen, et je dirais même que c'est un angle mort au total. On a adopté des textes sur les énergies renouvelables, qui mettent en danger la biodiversité, certaines zones protégées, etc. Je pense que les auditeurs, auditrices de l'émission ont sûrement entendu parler, mais sur l'agrivoltaïsme, sur le fait de mettre des panneaux photovoltaïques à la place de forêts ou à la place d'espaces agricoles, quand on a besoin d'agriculture paysanne, quand on a besoin de forêts, quand on a besoin d'espaces naturels. Et donc, c'est une forme d'artificialisation des terres qui est aussi dangereuse, qui est aussi nuisible.
2: Vous êtes pour les énergies renouvelables, mais pas de toutes les façons dont elles peuvent être présentées. On va être plutôt, le panneau solaire, plutôt dans des zones industrielles, sur des bâtiments industriels, sur des bâtiments en général, sur des autoroutes, enfin des lieux déjà artificialisés, que sur de l'espace agricole.
3: Les crises environnementales sont multiples, elles se superposent, elles ont des boucles de rétroaction où elles s'entraînent les unes les autres, etc. Donc la crise climatique aggrave la crise de la biodiversité qui elle-même affecte la question climatique, etc. Mais on ne peut pas avoir des sociétés à zéro émission de carbone, carbon neutral, sur une planète morte, ne présente pas d'intérêt. Et c'est difficile. Et la seule énergie qui ne consomme rien, qui ne pollue rien, qui ne mange pas terre, etc., c'est l'énergie qu'on ne consomme pas.
4: Au premier

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1: Nous sommes de retour avec Vincent Madeline, donc sur son expérience au cœur des institutions européennes ces dernières années, pour avoir son regard. Tu nous en as parlé, on se retrouve au début de ce Green Deal avec quand même une espèce d'alignement des planètes, ou en tout cas une espèce de consensus qui est trouvé au sein des partis politiques de gauche à droite de l'échiquier pour faire quelque chose pour le climat. Tu l'as dit, donc pas forcément pour la planète, pour la biodiversité, pour une agriculture moins polluante, mais en tout cas pour le climat, pour une neutralité carbone. Mais ça, on n'a pas l'impression que ça a marché, cette affaire.
2: Cette affaire n'est pas assez, elle est aussi loin que ce que nous on espérait et ce qu'on voulait. C'est en 2023-2024, la droite européenne change complètement pied. Et donc ça, c'est des décisions prises par des leaders politiques qu'on connaît, qui se présentent aux élections. Donc c'est Manfred Weber qui est chef des conservateurs européens et qui est un conservateur allemand influent. Ça va être le premier ministre belge qui était un libéral, mais aussi le président de la République en France, Macron, qui parlait de pause réglementaire ou de ce genre de conneries. Ça va être dans des pays d'Europe centrale et orientale, dans certains de ces États, des oppositions fortes à tout un tas de mesures écolo dans des discours populistes. Ça va être évidemment l'élection de Giorgia Meloni en Italie. L'irrationalité totale de ces décisions et l'inconséquence complète des discours populistes mensongers adoptés par la droite européenne, mais même par la droite française en réalité, sur ces questions environnementales.
1: Ah tiens, qu'elle a un petit florilège.
2: Non, mais j'ai même pas de... Mais c'est Macron sur qui aurait pu prédire sur les inondations ou sur les catastrophes. C'est tout un discours qui fait croire que c'est la faute des écologistes s'il y a des feux de forêt en France, par exemple. C'est des choses qu'on a entendues. Donc on va avoir soit des contre-vérités, soit des approximations, soit des contre-vérités, des mensonges délibérés dans un truc d'un monde qui ne veut pas changer, dans un monde qui ne veut pas sortir de là où il est. Et ce qui va se passer à ce moment-là est considérable, parce que les mêmes personnes qui ont plaidé pour le Green Deal, donc Ursula von der Leyen, par exemple, la présidente de la Commission européenne, vont pivoter complètement et vont mettre des coups d'arrêt à ce Green Deal. Et donc, depuis 2024, non seulement les majorités ont changé au Parlement européen, puisque avant, si on allait de la gauche

0: jusqu'à aux libéraux, on avait une majorité contre la droite conservatrice, y compris sur les amendements, donc sur les objectifs de réduction carbone 2032-2034, paf, on pouvait gagner ces trucs-là, et après la droite votait avec nous pour l'ambition environnementale affichée. Mais là aujourd'hui, la droite construit des alliances objectives avec cette extrême droite et met en minorité le reste du bloc européen, pas seulement le bloc progressiste, y compris les libéraux européens, y compris les macronistes, qui honnêtement sont pas des hippies, des croissants, le nez en l'air, les cheveux au vent. On parle de gens qui prétendent être dans un prétendu cercle de la raison et je sais pas quoi, et les lois de l'économie, vous comprenez. Donc y compris des gens qui sont capables de la plus grande bullshit possible sur la question, sur toutes ces questions-là, se retrouvent doublés par la droite sur l'autoroute du populisme anti-écolo par une droite européenne qui fait alliance avec l'extrême droite pour casser tout ce qui a été fait. J'ai travaillé, et des collègues à moi ont travaillé, etc., sur tel texte sur le devoir de vigilance, tel texte sur les taxes carbone, tel texte sur les pollutions de l'industrie automobile. Et en fait, aujourd'hui, on a des législations qui ont pris le terme d'omnibus, qui consistent à tout défaire ce qu'on a fait. Et donc, les faibles avancées, les avancées insuffisantes, comme je disais tout à l'heure, du mandat 2019-2024, aujourd'hui, l'Union européenne est en train de les casser. Pourquoi ? Parce que l'opinion publique, en quelque sorte, s'est retournée dans un récit politique, médiatique, très hostile à l'écologie.
1: C'est l'opinion est faite par des grands groupes, et ces grands groupes répondent à une forme de lobbyisme. Donc ça protège quoi ? Ça protège les industries déjà en place, ça leur permet de faire plus de bénéfices, c'est quoi ?
0: Pour maintenir cette société-là, il faut nécessairement transformer nos façons de produire, nos façons de consommer. C'est indispensable. Mais en réalité, une partie, je pense, soit des élites politiques ou économiques, mais aussi une partie de la population pense sincèrement que si on va modifier nos façons de produire, de consommer, de se déplacer, etc., on va aussi modifier en profondeur la société pour le pire. Là, l'opportunisme de certaines élites économiques, l'irresponsabilité de certains dirigeants politiques vient rencontrer les peurs, les doutes d'une partie de la population. Et c'est ça qui crée ce cocktail.
1: Et les alimenter. Hein. Franchement, en France, quand on voit certaines chaînes comme CNews, hein, on peut la nommer, franchement, c'est surtout les alimenter. C'est-à-dire, parfois, même si elles n'existaient pas, on les crée, on alimente un petit substrat, peut-être, mais enfin, on l'arrose à grands coups d'engrais.
0: On en fait le centre et le cœur du débat public sur des sujets qui, je crois, au fond, ne sont pas les préoccupations les plus importantes. Sur CNews, par exemple, en plus d'être anti-écolo, CNews est une chaîne raciste. Et donc, en fait, si on regarde CNews, on va penser que la société française est de plus en plus raciste, par exemple. Mais ce que montrent les études des universitaires, je pense aux travaux de Vincent Tibéri, par exemple, c'est qu'en réalité, la population n'est pas plus raciste qu'avant. Au contraire, les gens sont globalement de plus en plus progressistes. Mais CNews vient offrir une sorte de loupe déformante sur une partie de la société. Et via CNews, au fond, ce sont une certaine élite qui vient parler à une autre élite pour essayer de la convaincre d'un pays réel qui est en réalité un pays qu'il fantasme complètement. Il y a d'autres choses qui alimentent aussi le ressentiment, c'est par exemple ce qu'a fait l'Union européenne par moment, mais ce qu'a fait la France par moment, c'est le cas de la proposition de taxe qui a mené au gilet jaune, c'est le cas de ce qui avait mené au bonnet rouge aussi avant, c'est le cas d'une partie des mesures européennes, qui est de prendre des mesures écolo qui vont avoir un coût social, qui vont avoir un impact social, un impact sur les plus pauvres. Et ça, c'est irresponsable. En faisant ça, ce que font nos dirigeants, c'est qu'ils vont opposer les mesures environnementales avec les mesures sociales.
1: On pense que l'écologie va forcément avoir un impact. Mais c'est souvent l'écologie faite par la droite, on va dire, plus que l'écologie faite par les écologistes tels qu'ils la souhaitent. C'est ça ?
0: Les mesures environnementales de la droite, ça n'est pas l'écologie. L'écologie, ce sont des mesures environnementales avec une prise en compte importante du social et de la question sociale, constamment. Il n'y a pas d'écologie sans justice sociale, il n'y a pas d'écologie sans justice fiscale. L'écologie, c'est la question de la répartition des ressources et des richesses, en réalité. Cette question-là, c'est éminemment une question politique. Et évidemment, les écologistes ont une vision de gauche de cette question de la répartition des ressources et des richesses. Il n'y a pas de monde dans lequel il y a une sorte de paix environnementale, de rapport où le vivant peut vivre, où on peut nous s'épanouir au sein du vivant, dans lequel la moitié de la planète est possédée par 5 ou 1% de ses habitants. Ça n'a pas de sens, en quelque sorte.
1: Et ça, ce discours-là, les écologistes à Bruxelles, ici, ils arrivent à le... Ils se heurtent à quoi ? Ils se heurtent au néolibéralisme ambiant et qui est la pensée dominante et indéboulonnable ?
0: Je crois que ce qu'on voit vraiment en ce moment, c'est une vague populiste sur l'Europe. Et pour être précis, on a au Parlement européen aujourd'hui des difficultés. Enfin, on n'avance plus. Pourquoi ? Parce qu'il y a une majorité possible de droite et d'extrême droite qui est le résultat des urnes au niveau européen. Et qu'au Conseil de l'Union européenne, qui est donc le co-législateur, on a de plus en plus de gouvernements d'extrême droite ou de droite radicale ou de droite populiste.
1: Bientôt la France.
0: Et malheureusement, peut-être bientôt la France, même si on garde espoir et on continue à militer. Parce qu'on a vu en 2024, au second tour de l'élection législative, qu'il y avait toujours une majorité de Françaises et de Français qui étaient prêts à se faire du mal, hein, à se faire du mal pour éviter d'avoir Jordan Bardella comme Premier ministre. Ce n'était pas évident, je pense, pour beaucoup de gens, dont moi, d'aller voter pour des candidats Renaissance au second tour, de la même façon que ce n'était pas évident pour beaucoup de gens qui ont le droit de ne pas être de gauche ou quoi, d'aller voter pour un candidat ou une candidate issue du NFP. Les électrices et les électeurs l'ont fait. Ils l'ont fait parce qu'ils sont convaincus que le plus grand danger qui nous guette, c'est celui de l'extrême droite au pouvoir. J'ai le sentiment que l'irresponsabilité de Macron en ce moment nous y mène tout de même, que les blocages politiques nous y mènent. En tout cas, au niveau européen, on a aujourd'hui des représentants du peuple et des représentants des gouvernements qui sont issus de l'extrême droite. Et donc, on se heurte non seulement à ces dogmes-là, mais on est aussi dans un moment, dans une phase particulière où ces élites politiques, industrielles, etc., ont réussi à se mettre en situation de légitimité pour agir sur ces sujets-là. Et je crois que la possibilité qu'on a d'agir et notre marge de manœuvre, elle ne se situe évidemment pas dans les institutions. On ne va pas aller convaincre von der Leyen ou Manfred Weber en comptant sur leur bonne foi pour qu'ils comprennent que oui, la disparition des coraux, parce que c'était un peu l'actualité de la semaine dernière, de dire que bah, là, ça y est, c'est cette barrière-là, que les récifs coralliens, c'était foutu et c'est, je sais pas quoi, indispensable à peu près de la moitié de la vie de la biomasse sous-marine. Enfin, donc le rapport de force politique dans les institutions européennes, il est défavorable si on reste en interne, mais il peut être renversé. Et comment est-ce qu'il peut être renversé ? Par l'existence, par la manifestation d'un mouvement social, d'un mouvement d'opinion convaincu que les solutions écologistes sont des bonnes solutions. Ça peut être des sommes d'actions locales, ça peut être des sommes de mobilisation locale, ça peut être, on a eu beaucoup de marches climat en 2018-2019, peut-être que le mode d'emploi n'est pas le bon, mais en tout cas, il y a en réalité, je crois, dans l'opinion, dans les acteurs, une majorité de personnes qui savent que ces transitions-là, il faut les faire, qui savent qu'il faut vivre différemment, qui savent que les gens aujourd'hui savent que leur santé est en danger du fait des polluants dans l'atmosphère, des polluants dans les eaux, des polluants dans les sols, des polluants dans les aliments. Tout le temps, partout, on est pollué. Et je crois que tout l'enjeu, c'est de rendre ces modifications-là acceptables, désirables. Mais c'est aussi de montrer qu'il y a une attente. Et cette attente-là, aujourd'hui, en tout cas, elle manque pour... Enfin, la manifestation de cette attente manque aujourd'hui pour être capable de re-renverser le front au niveau européen et de reprendre une marche avant souhaitable.
1: Un mot de la fin, peut-être ?
0: Le mot de la fin, oui, c'est de pas... Je vais revenir sur cette élection de 2024 en France, c'est de ne pas perdre espoir, parce que l'actualité, à titre personnel, moi, je suis complètement déprimé par ce qui se passe. Je suis pas du tout éco-anxieux ou quoi, mais en tout cas, il y a des jours, j'ai plus vraiment l'énergie de continuer comme ça, et la difficulté, la machine européenne, en quelque sorte, peut être éreintante pour les gens qui y sont, mais de même façon que c'est éreintant de se battre et c'est éreintant d'essayer de changer les choses, mais pour autant, je ne suis pas du tout résigné. Et l'Europe, ça, c'est une politique, c'est vraiment une arène où les choses se passent. Et donc, les citoyennes, les citoyens européens ont de l'influence sur ce qui se passe au niveau européen. Et ça, il ne faut pas l'oublier. Ce n'est pas des décisions qui sont prises nulle part. De la même façon qu'on a de l'influence sur ce qui se passe à l'Élysée, à Matignon, à l'Assemblée nationale, partout ailleurs, à votre conseil général, à votre conseil communal, tout ça. Et donc, en fait, il faut, je crois...
1: Pas se sentir dépossédé, la chose publique nous appartient.
0: La chose publique nous appartient et il est toujours temps d'agir. C'est Corinne Morel-Darleux qui disait que chaque papillon qu'elle voyait dans son jardin était une victoire. Et donc essayons de gagner, de garder encore quelques-unes de ces victoires.
1: Très bien, merci beaucoup Vincent Madeline. Un livre, quelque chose qui t'a, un conseil lecture, un conseil site internet, un conseil quelque chose pour les auditeurs.
0: Oui, j'ai beaucoup aimé En cabané de Gabrielle Filtolchiba, qui est une autrice canadienne avec des ascendances autochtones des Premières Nations d'Amérique du Nord, des populations natives d'Amérique du Nord. Et c'est vraiment de l'écoféminisme. C'est vraiment une approche, un regard féministe sur notre rapport au monde et à la nature. C'est très enrichissant. Et c'est aussi un peu reposant et dépaysant. Et c'est très poétique.
1: Merci Vincent Madeline. Au revoir.
0: Au revoir.
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5: Amis de la radio, bonjour. Notes de femme retrouve aujourd'hui pour la dernière fois la compositrice Teresa Carreño. Avant de terminer l'exposition de son parcours, rappelons toutefois à grands traits comment elle a pu nous apparaître au cours des deux émissions précédentes. Teresa Carreño voit le jour à Caracas en 1853 dans une famille cultivée, particulièrement dans le domaine de la musique. Son père exerce les fonctions de diplomate. La famille Carreño prend en 1862 la décision d'émigrer aux États-Unis en raison de mouvements de rébellion dirigés contre le pouvoir politique. C'est que, au XIXe siècle, la plus grande partie de la population du Venezuela vit très pauvrement. Il n'est d'ailleurs pas sûr qu'il en aille radicalement autrement aujourd'hui, malgré l'introduction assez récente de mesures à portée sociale. Ainsi, après avoir largement commencé sa formation musicale auprès de son père, la petite Teresa, âgée de 9 ans, la poursuit à New York grâce aux soins avisés du pianiste-compositeur louisianais Louis Moreau Gottschalk. Elle donne son premier récital la même année et entre l'année suivante à l'Orchestre philharmonique de Boston en qualité de soliste. Elle arrive à 13 ans à Paris où elle se fait très vite connaître et reconnaître par les maîtres du romantisme du moment comme une virtuose éclairée. Son premier mariage à l'âge de 20 ans avec un violoniste-compositeur français, Émile Sauré, est suivi d'un deuxième mariage 3 ans plus tard avec un baryton italien rencontré à Boston. C'est l'époque où la pianiste-compositrice sollicite sa voix de mezzo-soprano pour entamer une carrière parallèle de cantatrice. 13 années plus tard, un deuxième divorce met fin à cette union de laquelle sont nés 3 enfants. Nous avons laissé Teresa Carreño à ce moment de son existence où, après un échec financier dans l'organisation de la saison d'opéra de 1887 à Caracas, elle décide d'un retour en Europe, en Allemagne précisément, pour renouer avec les récitals de piano et les concerts, et surveiller aussi dans le même temps l'éducation de ses deux plus jeunes enfants, Teresita et Giovanni Tagliapietra Carreño.

Une bien belle valse sous les doigts agiles de la pianiste vénézuélienne Clara Rodriguez. La compositrice, Teresa Carreño, lui a donné le titre La Cesta de Flores, en français, la corbeille de fleurs. Comme la ballade, opus 15, écoutée lors de la première émission consacrée à Teresa Carreño, comme aussi la mazurka de salon, opus 30, diffusée la dernière fois, cette valse, qui constitue l'opus 9, fournit un exemple de la grande tradition pianistique du romantisme, où la maîtrise technique se met au service de colorations affectives, parfois intimes. Plaisons-nous à imaginer que cette œuvre de jeunesse doit sa naissance à la griserie d'une toute jeune fille devant le succès de ses récitals donnés aux États-Unis, à Paris et dans les grandes villes de l'Europe. N'avait-on pas coutume de rendre hommage aux femmes artistes qui savaient emporter l'adhésion passionnée d'un public en leur offrant des corbeilles de fleurs dans leur loge? Des corbeilles de fleurs? Gageons que Teresa Carreño en a reçu beaucoup durant sa carrière longue de 55 années. Et quand elle quitte les États-Unis après son deuxième divorce en 1889 pour se rendre en Allemagne accompagnée de ses deux plus jeunes enfants, les corbeilles ne lui auront pas fait défaut si l'on en juge par les articles et comptes rendus élogieux dans les journaux européens de 1889 à 1895.

Madame, je ne savais pas que mon concerto était si beau. Le maître norvégien Edvard Grieg aurait ainsi complimenté Teresa Calegno pour avoir remarquablement joué la partition de piano de son unique œuvre concertante, l'opus 16. On ne saurait mieux féliciter un interprète, en effet. Toutefois, d'autres sources font entendre un jugement du compositeur plus réservé, voire désapprobateur. Il aurait au contraire émis une critique, d'ailleurs souvent adressée aux virtuoses, tentée de privilégier la technique et les effets, dans le but d'exhiber leur maîtrise de l'instrument, quitte à commettre des infidélités à l'écriture du compositeur. Qu'on en juge, je cite. Le diable est dans ces virtuoses qui veulent toujours improviser sur tout. Selon Grieg, Teresa Calegno s'est rendue coupable de changer inexplicablement le tempo en divers endroits du concerto. Elle aurait également remplacé les derniers arpèges par des accords entrecoupés d'intervalles, selon sa fantaisie. Il n'existe évidemment pas d'enregistrement de l'interprétation de ce concerto donné en 1889 qui permettrait de la comparer avec la partition. C'est un autre virtuose qu'on aura entendu il y a quelques instants dans l'interprétation du marcato du troisième et dernier mouvement du concerto pour piano opus 16 de Grieg, à savoir François-René Duchâble. À ma connaissance, on ne lui a pas reproché de trahison. De son côté, Théodore Guschelbauer dirigeait l'orchestre philharmonique de Strasbourg.

La Nota Falsa, ou La Fausse Note, l'opus 39 de Teresa Carreño, exécuté par Clara Rodriguez. Un titre troublant après le commentaire suggéré par un supposé mécontentement de Grieg. En 1891, Teresa Carreño rencontre celui qui deviendra un an plus tard son troisième époux. Il s'agit du pianiste et compositeur allemand d'origine écossaise, Eugen Dalbert, dont Teresa tiendra la partition de piano pour l'interprétation de l'un de ses concertis. Deux enfants naîtront de cette troisième union qui, à son tour, prendra fin trois années après le mariage, en 1895. Après diverses tournées en Europe, Teresa Carreño retourne aux États-Unis en 1898. Elle y retrouve le frère de son deuxième mari, Arturo Talia Pietla. Son ancien beau-frère devient son quatrième mari en 1902. Après quelques tournées en France, aux États-Unis, à Cuba, au Mexique, au Canada. Cette fois, la vie conjugale paraît sourire à Teresa. Elle ne saurait toutefois interrompre des tournées aux quatre coins du monde en collaboration avec divers chefs et musiciens prestigieux. Ainsi, par exemple, fait-elle en 1911 la connaissance du fameux pianiste allemand Wilhelm Backhaus, avec qui elle tissera des liens d'amitié.

0: Le pianiste Wilhelm Backhaus dans un enregistrement de 1961 pour le compte de la radio suisse italienne. Backhaus avait alors 77 ans et n'avait pas hésité à jouer le concerto numéro 5 de Beethoven pour honorer le chef Karl Schuricht, qui dirigeait pour l'occasion l'orchestre de la radio suisse italienne malgré ses 81 ans. En 1914, c'est la guerre en Europe. Teresa Carreño ne peut plus guère se produire que dans des pays neutres, comme la Suisse, la Suède, l'Espagne. Cette réduction des possibilités de concert l'amène en 1916 à préférer repartir aux États-Unis. La dame, maintenant âgée de 63 ans, y trouvera bien des honneurs. D'abord des salles combles pour l'applaudir à l'occasion des concerts, puis un récital privé pour le président Woodrow Wilson. Enfin, en 1917, une chaire à l'Académie de musique de Chicago. Elle s'engage encore dans une tournée en Amérique du Sud, dont le Venezuela, son pays natal. Elle ne sait pas encore que c'est la dernière. Le 18 mars, à La Havane, il lui faut renoncer à jouer. De retour à New York, on lui diagnostique une paralysie partielle d'un nerf optique, susceptible de gagner le cerveau. Elle meurt quelques semaines plus tard, le 12 juin 1917, dans son appartement de la résidence Della Robbia, au 749 West End Avenue à Manhattan, sur la façade de laquelle on trouve aujourd'hui une plaque commémorative. Quant à son corps, il repose depuis 1977 au Panthéon national du Venezuela. La République du Venezuela lui a rendu un dernier honneur posthume en donnant son nom en 1983 au plus grand complexe culturel de Caracas. La discographie requise pour les besoins des trois émissions est la suivante. Toutes les œuvres pour piano de la compositrice proviennent d'enregistrements commercialisés par Nimbus Alliance. L'extrait du concerto pour piano numéro 5, L'Empereur de Beethoven, est disponible chez Hermitage ainsi que le Grand Galop Chromatique de Liszt. L'extrait du concerto pour piano de Grieg est enregistré chez Erato. L'extrait du sonnet 104 de Pétrarque, composé par Franz Liszt, est disponible chez Harmonia Mundi. L'extrait des noces de Figaro de Mozart est commercialisé sous le label Javelin. Enfin, la cinquième variation de la sonate opus 26 de Beethoven, dite Marche funèbre, est enregistrée chez RCA Victor. Amis de la radio, au revoir.
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Aujourd'hui, Henri Purcell, au cœur du baroque. Voici le deuxième mouvement de la sonate en ré mineur pour clavecin d'Henri Purcell.

Henri Purcell est né le 10 septembre 1659 à Londres. Il joua un rôle essentiel dans la musique de son époque, et ce à double titre. Il est le premier et peut-être le seul grand compositeur anglais, alors que l'Italie et la France dominent la musique européenne et que l'Autriche et l'Allemagne s'apprêtent à les relier. Par ailleurs, sa musique consacrée à la cour du roi, à l'église et à la scène, développe une alternative aux écoles françaises et italiennes en réalisant la synthèse. Il baigne dans un environnement musical dès la naissance, puisque son père, qui est maître des chœurs de l'abbaye de Westminster, participe au premier opéra anglais, le siège de Rhodes, en 1656. De plus, son oncle Thomas Purcell est musicien à la cour du roi Charles II et son frère Daniel sera lui aussi compositeur. Il intègre très jeune le chœur de la chapelle royale avant d'étudier la composition sur le modèle français, suivant les désirs du roi, tout juste revenu de France. Purcell est d'abord nommé conservateur des instruments de la cour en 1673, puis succède en 1677 à Matthews Locke, alors compositeur de l'orchestre des violons du roi. Deux ans plus tard, il monte encore en grade et devient organiste à l'abbaye de Westminster, à la place de son maître, John Blow. À partir de 1680, il commence donc à répondre à des commandes et écrit le chant de bienvenue au roi Charles II. Il compose également pour la tragédie Théodose ou la force de l'amour de Nathaniel Lee. En 1682, après s'être marié, il devient organiste de la chapelle royale et sa réputation ne cesse de grandir. Fidèle à la cour, il compose à partir de là des odes ou des chansons de bienvenue à chaque événement survenu dans la famille royale. Il écrit également de la musique de chambre pour le théâtre. Sa première œuvre publiée est un recueil de 12 sonates paru en 1683. Deux ans plus tard, il est chargé d'écrire un athème. Un athème est un terme employé dans la musique religieuse anglaise et qui désigne un type de motet propre à l'Angleterre. Alors ce motet, en l'honneur du sacre de Jacques II, il compose également pour le couronnement de Guillaume III et de la reine Marie en 1689, la même année que son plus grand chef-d'œuvre, l'opéra Didon est né. Il s'agit du seul opéra qu'ait réalisé Purcell, puisqu'après il compose des semi-opéras, comme par exemple Le roi Arthur ou The Indian King, écrit entre 1680 et 1695. En 1694, il compose son célèbre Te Deum an Jubilate en ré majeur et révèle son savoir-faire en termes de chant à une ou deux voix. Henri Purcell décède en pleine gloire le 21 novembre 1695 à seulement 37 ans à Londres. Il est inhumé au pied de l'orgue de l'abbaye de Westminster qu'il a révélé quelques années auparavant. Voici que je vous annonce une joie d'Henri Purcell.

L'opéra Didon est né d'Henri Purcell. C'est l'histoire du coup de foudre contrarié par les sorcières entre la reine carthaginoise Didon et le guerrier troyen Aîné. Didon et Aîné d'Henri Purcell est un modèle de concision. Le compositeur anglais eut le coup de génie d'adapter le genre opéra au théâtre élisabéthain pour aboutir à ce chef-d'œuvre de tragédie classique. La mort de Didon est un des airs les plus poignants du répertoire. Voici le troisième acte et la fin de l'opéra Didon et Aîné.

Le roi Arthur est un opéra en 5 actes sur un livret de John Dryden et une musique d'Henri Purcell. Il s'agit plus précisément d'un semi-opéra dans lequel les principaux personnages ne chantent pas, mais sont présentés par les personnages secondaires. L'œuvre raconte la quête du roi Arthur pour retrouver sa fiancée, la princesse Emmeline, enlevée par le roi Oswald. Elle contient une mélodie particulièrement célèbre à l'acte 3, scène 2. Cette aria, connue aussi sous le nom de la scène du froid, fut utilisée par la réalisatrice Ariane Nouskin pour illustrer la mort de Molière dans son film consacré au dramaturge. Voici quelques extraits du roi Arthur d'Henri Purcell.

0: 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Tout de suite, c'est l'heure de votre chronique « Tout un poème ».
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2: Paul Éluard, de son vrai nom Eugène Grindel, 1895-1952, est un poète français resté fidèle non pas à ses idéaux politiques, mais à l'exaltation de l'amour et des sensations immédiates. Voici l'égalité des sexes. Tes yeux sont revenus d'un pays arbitraire où nul n'a jamais su ce que c'est qu'un regard, ni connu la beauté des yeux, beauté des pierres, celle des gouttes d'eau, des perles en placard, des pierres nues et sans squelette, aux mains statues, le soleil aveuglant te tient lieu de miroir, et s'il semble obéir aux puissances du soir, c'est que ta tête est close, aux statues abattues. Par mon amour et par mes ruses de sauvage, mon désir immobile est ton dernier soutien, et je t'emporte sans bataille, ô mon image, rompue à ma faiblesse et prise dans mes liens. L'amoureuse. Elle est debout sur mes paupières et ses cheveux sont dans les miens. Elle a la forme de mes mains, elle a la couleur de mes yeux, elle s'engloutit dans mon ombre comme une pierre sur le ciel. Elle a toujours les yeux ouverts et ne me laisse pas dormir. Ses rêves en pleine lumière font s'évaporer les soleils, me font rire, pleurer et rire, parler sans avoir rien à dire. À Pablo Picasso. Les armes du sommeil ont creusé dans la nuit les sillons merveilleux qui séparent nos têtes. À travers le diamant, toute médaille est fausse. Sous le soleil éclatant, la terre est invisible. Le visage du cœur a perdu ses couleurs, et le soleil nous cherche, et la neige est aveugle. Si nous l'abandonnons, l'horizon a des ailes, et nos regards au loin dissipent les erreurs. Première du monde, toujours à Pablo Picasso. Captive de la plaine, agonisante folle, la lumière sur toi se cache. Vois le ciel. Il a fermé les yeux pour s'en prendre à ton rêve. Il a fermé ta robe pour briser tes chaînes. Devant les roues toutes nouées, un éventail rit aux éclats. Dans les traîtres filets de l'herbe, les routes perdent leurs reflets. Ne peux-tu donc prendre les vagues, dont les barques sont les amandes, dans ta paume chaude et câline, ou dans les boucles de ta tête ? Ne peux-tu prendre les étoiles ? Écartelées, tu leur ressembles. Dans leur nid de feu, tu demeures et ton éclat s'en multiplie. De l'aube bâillonnée, un seul cri veut jaillir. Un soleil tournoyant ruisselle sous l'écorce. Il ira se fixer sur tes paupières closes. Eau douce, quand tu dors, la nuit se mêle au jour. Extrait de Capitale de la douleur de Paul Éluard.
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2: Le célèbre Dvorak a prolongé la tradition des leaders de Schubert et de Schumann, mais avec, comme on dit souvent, ces vitamines de la musique populaire tchèque. Voici des chants d'amour de Dvorak interprétés par Bernarda Fink et Roger Vignol.

0: C'était Les Chants d'amour de Dvorak pour mezzo-soprano et piano avec Bernarda Fink et Roger Vignol.
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0: À présent, sur notre antenne, trois pièces pour la guitare, originellement pour le clavecin, mais transcrites pour ce merveilleux instrument qu'est la guitare. Avec Sergio et Oder Assad, nous entendons Musette en rondo, Le rappel des oiseaux et une petite pièce dont le titre ne s'invente pas, le lardon.

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2: Le Hangar Zéro au Havre est né de l'envie de créer un espace ouvert, accessible et collectif, dédié aux rencontres, à la coopération, à la création et au soutien. Dans un contexte plus qu'incertain, cet objectif reste inchangé, faire vivre un lieu commun, ancré sur le territoire, attentif aux enjeux sociaux, culturels et écologiques, et ouvert à toutes et à tous. Notamment, tous les mardis, il y a une distribution AMAP de 18h à 19h, mais c'est sur inscription.

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1: Les instruments anciens pour jouer de la musique ancienne, en fait pas si ancienne que ça, c'est la musique ensoleillée de Vivaldi, trio en la mineure, RV 86 pour flûte à bec, basson et continuo.

0: C'était le trio en la mineur, RV86 d'Antonio Vivaldi.
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0: Je vous propose, comme souvent, de retrouver la musique de Jean-Sébastien Bach. Ici, un extrait de la cantate 208.

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1: Le compositeur Telemann a écrit d'innombrables pièces. Parmi celles-ci, une superbe partition pour flûte à bec et clavecin, composée de 4 mouvements, Andante, Vivace, Adagio et Allegro.

0: C'était la musique de Georg Philipp Telemann, sonate en trio, avec deux violons et basse continue, interprétée par Il Parnasso Musicale.
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3: Le Hangar Zéro au Havre est né de l'envie de créer un espace ouvert, accessible et collectif, dédié aux rencontres, à la coopération, à la création et au soutien. Dans un contexte plus qu'incertain, cet objectif reste inchangé, faire vivre un lieu commun, ancré sur le territoire, attentif aux enjeux sociaux, culturels et écologiques, et ouvert à toutes et à tous. Notamment, tous les mardis, il y a une distribution AMAP de 18h à 19h, mais c'est sur inscription.

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2: Un instrument ancien, facture de 1820, un pianoforte. Pour nous interpréter la musique de Schubert, ce sera la pianiste Olga Tsverskaya. La sonate en la majeur, Deutsch 959, premier mouvement.

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1: Nous avions rendez-vous avec ce morceau si célèbre, mais qu'on écoute avec grand bonheur à chaque fois sur l'antenne. C'était Le Matin, première partie de la suite de Peer Gynt d'Edvard Grieg.

0: Nous allons à la rencontre de la musique d'Edouard Grieg dans la célèbre suite de Peer Gynt. Alors, à quelques moments du jour ou de la nuit où nous entendons cette musique, c'est toujours un coin de matin dans la tête.
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2: Bienvenue sur Planète Jazz, les leçons de jazz de Yakir. Yakir Arbib est un musicien israélien et de nationalité italiano-israélienne. C'est son troisième disque, mais c'est son premier disque en France. Il est pianiste, non-voyant et sa déficience visuelle est assez particulière car elle est qualifiée de synesthésie, c'est-à-dire qu'il associe des couleurs à des sons, ce qui lui permet de composer, et c'est un compositeur hors pair. Les leçons de jazz de Yakir, c'est simplement parce qu'il se réfère aux musiciens qui l'ont marqué dans son apprentissage, et il nous propose donc un disque en solo avec tout d'abord ses compositions, Rendez-vous à Paris, suivi de Dusty Letter.

Le disque de Yakir Harbib est une nouveauté, disque carte visite, dont le titre est tout simplement « My name is Yakir Harbib ». Il a été enregistré à Meudon, près de Paris, le 17 juillet 2019. C'est tout chaud, tout frais, pour la compagnie JMS. Une de ses références, c'est George Gershwin, que l'on entend ici, lui-même, en concert, à Manhattan, en 1931, il interprète « I Got Rhythm », suivi de l'interprétation de Yakir Harbib.

autre référence, Charlie Parker, Confirmation, enregistré à New York le 30 juillet 1953 avec son quartet, Al Haig au piano, Percy Heath à la basse, Mac Strouch à la batterie, suivi de l'interprétation de Yakir Arbib.

En référence, on ne peut échapper à Duke Ellington avec son orchestre à New York le 14 mai 1937. Il nous interprète Caravan, suivi d'une interprétation par Ellington en trio, ce qui nous montre sa virtuosité au piano que l'on a souvent oublié et sa modernité avec l'instrument. Il est en compagnie de Charles Mingus à la basse et Max Roach à la batterie, le 17 septembre 1962, dans un disque qui s'intitulait Money Jungle. Caravan par Ellington en grand orchestre, suivi de son trio.

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2: Entre vous soit dit. Entre vous soit dit, une émission culturelle au sens large, large d'horizons nouveaux. Avec vous, François Sergi, pour une demi-heure en compagnie d'un ou d'une invitée. Bonjour, cet Entre vous soit dit prend la forme à la fois d'un portrait et d'un paysage. C'est donc la rencontre d'un homme, Jean-Marc Vivier, et d'un paysage d'un plat pays, la Vendée, longtemps méconnu mais devenu touristique. Voilà donc une émission du terroir et de vacances, pourquoi pas. Et avec l'accent, s'il vous plaît.
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2: Denise Martineau, c'était du patois vendéen, bien sûr, extrait d'une fable de La Fontaine. Ça, c'est pour le folklore, mais faut pas croire, il est encore bien vivant en nos régions de France ou de Suisse. Jean-Marc Vivier est l'auteur de contes et nouvelles de Noirmoutier, son lieu d'enfance et d'attache. Avec lui, nous parlerons des horloges de sa grand-mère, et donc du temps qui passe, du violoncelle dont il est un fervent pratiquant, de la menace de la mer, réchauffement climatique oblige, et bien sûr quelque peu de spiritualité, car l'homme ne vivra pas seulement de moules ou de bonottes, ces pommes de terre précoces, spécialité de l'île de Noirmoutier. Mais sans plus attendre, nous retrouvons Jean-Marc Vivier qui nous dit d'abord comment il en est venu à l'écriture.
4: Je suis venu à l'écriture par le biais du dessin. J'ai commencé à dessiner, à peindre, et alors tous ces tableaux que je représentais n'avaient pas de vie ou n'avaient pas suffisamment de vie. Et alors je voulais leur donner la parole. C'est ainsi que je suis venu à l'écriture, et l'écriture s'accompagne toujours d'illustrations. Pour moi, c'est important de mélanger, de confondre les deux, écriture et peinture.
2: Alors évidemment, ces contes et nouvelles sont en lien avec l'histoire, la culture vendéenne, hein, plus particulièrement noirmoutrine, inspirée aussi de votre vie familiale.
4: Oui, tout à fait. C'est pas moi qui voulais m'exprimer particulièrement ou avoir des choses à dire, mais je voulais retrouver l'âme de Noirmoutier, être un peu le porte-parole de ces gens qui ne disent rien ou qui sont taciturnes ou qui ne savent pas comment s'exprimer.
2: Alors, en deux mots, pour des gens qui ne connaissent pas cette région, il y a une grande diversité en France, hein, la Vendée, Noirmoutier, ça a été longtemps un pays finalement très reculé, assez pauvre, un peu oublié en quelque sorte.
4: Oui, et Noirmoutier est un peu à l'écart du monde, je dirais, le fait de l'insularité, l'isole du continent, est différent surtout. Noirmoutier est une île qui a connu énormément de bouleversements géographiques au cours des siècles. C'est la partie de la France, je crois, qui a connu le plus de modifications en ce qui concerne le littoral. C'est cette présence de la mer qui l'a torturé, qui l'a aidé parfois, et qui l'a torturé également.
2: Oui, vous parlez de cette mer, évidemment, hein, omniprésente, qui est à la fois menaçante, mais qui est aussi une alliée, on en vit aussi.
4: Oui, comme je dis, la mer omniprésente, comme au creux des coquillages, compagne bienveillante ou tourmentée, qui monte et descend selon les marées, ouvrant et fermant ainsi notre domaine, imprègne notre vie entière, nous invite à nous accorder à elle et à battre au rythme de son cœur.
2: Noirmoutier, c'est le Goua, donc une route qui traverse la mer, et vous avez, dans l'un de vos contes, vous parlez de ce Goua et du risque des invasions barbares, et vous comparez ça à la mer Rouge, au livre de l'Exode biblique.
4: Oui, tout à fait.
2: Vous pouvez nous expliquer ?
4: Tout à fait. Dans l'Exode, le peuple hébreu est en fuite, et il s'affronte à la mer, et il est condamné à être martyrisé et détruit par les Égyptiens, et en s'adressant à Dieu, la mer s'ouvre. La mer s'ouvre pour les laisser passer, pour les libérer, et se referme derrière eux pour les protéger. Et notre Goua, Noirmoutier, c'est un peu comme cette mer dans l'Exode qui s'ouvre et se ferme deux fois par jour. À force de l'utiliser, on vit dans une forme de routine, on oublie les choses. Oui. Mais quand on est conscient, quand on y pense, c'est chargé de sens et de puissance.
2: Et c'était qui les ennemis de Noirmoutier à l'époque historiquement ?
4: À l'époque, il y a eu les Vikings, qu'on appelait également Normands, les Vikings, les Espagnols, les Anglais, les Hollandais, qui venaient régulièrement piller l'île. On pillait tout ce qu'on pouvait prendre, des céréales, des objets précieux, on violait les femmes. C'était vraiment une période barbare, on pourrait dire. ville de Noirmoutier a dû se défendre contre les assauts des guerriers, des envahisseurs, et contre les attaques de la mer, effectivement. Je vous dirais, c'est étrange, parce qu'il existe depuis toujours une légende qui dit qu'un jour, Noirmoutier serait englouti par la mer. Beaucoup de gens ont peur de se trouver englouti. Moi, personnellement, je n'ai pas de crainte, parce que je me dis, c'est pas pour tout de suite. Et puis, on a le temps de se préparer, voyez-vous. On a ce sentiment de fragilité. Et dans l'île de Noirmoutier, on vit la force des éléments, du vent, de la mer, avec peut-être plus d'intensité que sur le continent, qu'en France métropolitaine.
2: Ce serait intéressant de voir si on retrouve cette même âme ou mentalité sur d'autres îles voisines, puisqu'on a l'île Dieu, ou il y a les îles bretonnes. Il y a quelque chose de commun, finalement, aux insulaires?
4: Oui, je pense qu'il y a quelque chose de commun, surtout dans le caractère, à mon avis, indépendant, souvent fermé, et puis têtu aussi, très indépendant. On se sent un peu à l'écart du monde, et on revendique son fief, on ne veut pas se laisser envahir.
2: Et aujourd'hui, à l'heure de la mondialisation et des échanges culturels, etc., ça a quand même un peu changé.
4: Alors, les choses ont bien changé, oui, parce que nous ne sommes plus envahis par les Vikings, les Normands, les Espagnols ou les Hollandais, mais nous sommes envahis par un flot de touristes.
2: Des estivants.
4: Des estivants, oui, qui deviennent de plus en plus maîtres des lieux. Ce sont eux les maîtres des lieux, parce que les gens qui habitaient, les autochtones qui habitaient dans l'île, sont en minorité.
2: Oui, le village de la Frandière, dites-moi combien il y a de personnes.
4: Je ne peux pas vous dire exactement.
2: Ça peut se compter sur les doigts de la main, non?
4: Peut-être pas, mais s'il y en a une trentaine, ouais. Alors qu'il y a, dans mon enfance, il y en avait 300, 400, ouais. Beaucoup plus. On peut décupler, oui.
2: Il y a eu un exode quand même.
4: Un exode rural colossal, oui. Alors donc, devant ce flot de touristes, les gens de Noirmoutier, les Noirmoutrins, se sentent en minorité et donc subissent cette invasion qui prend parfois des formes arrogantes, agressives, parfois qui se déroulent dans l'harmonie. Mais je dirais les Noirmoutrins ne sont plus maîtres chez eux. Et cette culture noirmoutrine, c'est une culture populaire bien sûr, cette culture noirmoutrine, ces traditions se perdent à grands pas. Et c'est un petit peu dommage parce que maintenant c'est le béton qui envahit, le béton, les routes, les carrefours, les parkings.
2: Donc en fait ces contes et nouvelles, c'est aussi votre contribution pour maintenir cette culture sociale.
4: Je ne sais pas si je
2: Noirmoutier du passé.
4: Oui. Non, je ne veux pas être passéiste. Je ne sais pas si je contribue à entretenir cette tradition, mais en tout cas moi je veux quand même ouvrir vers l'avenir, mais un avenir qui soit sage et raisonné. Il ne s'agit pas de construire des grandes tours, des grands immeubles partout et du béton. On ne peut pas échapper au progrès, c'est certain. Mais il ne faut pas non plus accepter n'importe quoi.
2: Vous êtes toujours à l'écoute d'Entre vous soit dit. Les minutes s'égrènent au rythme d'un dialogue avec Jean-Marc Vivier, vendéen de cœur et de racines. Sans être passéiste dans la fixation stérile d'une île qui n'est plus ce qu'elle est devenue, notre invité, sans en avoir l'air, nous amène à réfléchir au temps qui passe, au rythme des horloges, celle de sa grand-mère. Jean-Marc Vivier.
4: Oui, les horloges avaient une grande importance, surtout aux deux derniers siècles, quand les gens ont pu se munir et acquérir des horloges, parce qu'autrefois, avant le XVIIIe siècle, pratiquement personne n'avait d'horloge. On se contentait de l'horloge de l'église, qui sonnait toutes les heures. Mais il y a d'autres horloges, le soleil. Les gens étaient beaucoup plus attentifs au soleil qu'aujourd'hui. On savait définir l'heure d'après la position du soleil. Et en plus, l'heure des marées. Les gens, en contemplant la mer, pouvaient voir si la mer était haute, si elle était basse, si elle montait, si elle descendait, et approximativement, pouvaient définir l'heure.
2: Oui, on n'avait pas encore les calendriers qui donnent des heures précises de haute mer et de basse mer.
4: Non, non, pas du tout, pas du tout.
2: Dans votre famille, vous parlez des horloges de votre grand-mère. Donc, il y en avait deux?
4: Oui, parce que ma grand-mère...
2: C'était
4: un luxe, oui. Ma grand-mère avait deux horloges, parce qu'elle avait hérité une horloge de ses parents, et l'autre horloge avait été héritée de sa belle-famille. Donc, elle avait deux horloges qui se côtoyaient, et qui m'impressionnaient beaucoup à l'époque. Dans ma chambre, quand j'étais enfant, à la Frandière, j'avais une horloge, mais celle de ma grand-mère m'impressionnait davantage, parce qu'on les sentait un peu, à la fois, parfois, en complicité, et parfois, en conflit. Alors, elles étaient assez insondables et elles m'intriguaient beaucoup parce qu'elles avaient des sonneries complètement différentes. L'une avait un son aigu et l'autre avait un son grave, au contraire.
2: Quand une horloge s'arrête, danger?
4: Ah, c'est dangereux, ça. C'est-à-dire, nous sommes superstitieux, je pourrais dire, parce que c'est un signe, c'est un mauvais signe. C'est la mort qui est présente. Une horloge s'arrête, c'est une vie qui s'arrête. Et alors, il y a une sorte de complicité entre les horloges et les vies humaines. Si une horloge s'arrête, c'est-à-dire qu'une vie va bientôt s'arrêter ou s'est déjà arrêtée.
2: Mon besoin de rêve était déjà immense. Vous avez toujours été comme ça, je dirais, dans votre rapport à la vie.
4: Toujours été comme ça. Bon, je pense que
2: grand
4: je suis
2: grand rêveur.
4: J'ai les pieds sur terre. Et la tête au ciel, je vous dirais. Je suis réaliste, mais également rêveur aussi. Je pense qu'on ne peut pas échapper à la réalité, mais il est important d'avoir une bonne part de rêve pour échapper, disons, à la grisaille des jours et à la noirceur des drames que l'on vit au quotidiennement.
2: Les pieds sur terre et la tête au ciel, Jean-Marc Vivier est chrétien protestant. Or, la Vendée est connue pour avoir été autrefois terre très catholique et royaliste d'ailleurs. Protestant, monsieur Vivier, n'est-ce pas atypique ?
4: Oui, mais vous savez qu'en Vendée, il y a eu beaucoup de protestants au moment des guerres de religion à l'époque de la Renaissance. Et puis l'Église romaine est beaucoup intervenue pour lutter contre les protestants et les éliminer. Alors, la Vendée est devenue au XIXe siècle catholique, mais elle a connu une étape de protestante. Nous sommes tous les jours confrontés à la mer. Tous les jours, nous pouvons voir l'horizon, l'infini. L'infini. Et cet infini est parfois vertigineux. Et nous avons besoin de nous accrocher à une force, une puissance, pour ne pas se sentir à la dérive, pour ne pas se sentir baladé, perdu dans ce cosmos infini.
2: Conscience de notre petitesse.
4: Voilà, une conscience de notre petitesse, tout à fait, oui.
2: Et ça, c'est le ciel étoilé de votre grand-père.
4: Oui, le ciel étoilé de mon grand-père, qui est le dernier comte, je crois. Quand j'allais en vacances à la Guérinière chez mes grands-parents.
2: Donc un village au nord de l'île.
4: Oui, au nord de l'île, oui. Quand j'allais en vacances, ce n'était pas un grand dépaysement, parce que ce n'était que quelques kilomètres. Mais pour un enfant, c'était important. Et puis ça dépaysait. On quittait le milieu familial pour aller chez les grands-parents. Et alors, mon grand-père me montrait les étoiles. Il aimait le soir, à la tombée de la nuit, me montrer les étoiles. Il me montrait où se trouvait l'étoile polaire et les autres. J'avais déjà vu les étoiles, je les connaissais, je les avais vues dans le jardin chez mes parents, mais j'éprouvais une certaine indifférence. Mais ce soir-là, quand mon grand-père m'a expliqué les étoiles et m'a montré le firmament, là j'étais vraiment impressionné. Je pensais que c'était des êtres, que c'était des petites lueurs qui n'avaient pas de vie. Et avec lui, j'ai découvert une vie qui s'assimilait à la nôtre, qui palpitait, voyez-vous. Et donc je les chargeais de sens, de spiritualité et de vie. Le ciel, la nuit, n'avait pas d'oiseaux. Et les oiseaux, c'était les étoiles qui brillaient.
2: Alors, les étoiles appartiennent à mon grand-père, mais dans la famille Vivier, nous avons le sens du partage. C'est quoi que vous voulez transmettre à vos lecteurs ?
4: Eh bien, c'est-à-dire que quand on est enfant, on veut s'approprier de tout. Ce jouet est à moi, cette maison est à moi, les étoiles sont à moi ou à mon grand-père. Et en fait, rien ne nous appartient. Nous ne possédons rien. Et souvent, nous sommes possédés par les objets que nous croyons posséder. Alors, ces étoiles que je voyais, que je voulais m'approprier, en fait, appartenaient à mon grand-père, disais-je. Mais en fait, elles appartiennent à tout le monde. Et c'est justement cette soif d'infini, cette soif de bonheur, en quelque sorte, que je veux partager avec les lecteurs. Nous avons tous besoin de partage. Un bonheur non partagé est condamné à sa disparition. Il faut l'entretenir. Il faut entretenir, disons, ce bonheur, ce partage avec les autres pour pouvoir assurer sa pérennité.
2: Ce bonheur, il consiste en des joies simples, si je comprends bien, en lien avec la nature.
4: Tout à fait, vous savez, une promenade au bord de la mer, écouter le bruit des vagues, se laisser emporter par le vent, sentir la résine des pins, voir les papillons, ce sont des bonheurs simples, mais ce qui me paraît important, c'est de vivre en harmonie avec la nature. La nature est puissante, certes, on peut la dominer parfois, mais la mer, on ne la domine jamais. La mer est très puissante. On peut la maîtriser par certains endroits, mais la nature aura toujours le dernier mot.
2: Et Dieu dans tout ça ?
4: Dieu, pour un catholique ou un chrétien, on le voit sur une croix. Hein. Mais il est ailleurs, il est partout. Il est dans tous les objets, sa présence est universelle. Et alors finalement, je pense qu'il faut s'ouvrir à l'universalité, pas situer un Dieu dans une église ou dans un temple. Dieu est partout dans la nature ou dans le temple de la nature. Et cette présence perpétuelle que l'on sent devrait nous aider à être plus sages et à vivre plus sagement et à partager ce bonheur, comme je le disais, d'être des humains.
2: Mais vous n'êtes pas panthéiste, vous ne divinisez pas la nature.
4: Ah non, non, non, non, je ne suis pas panthéiste, mais la présence de Dieu est partout.
2: La présence de Dieu est partout.
4: Oui. Moi, dans mon enfance, on me disait Dieu est dans l'église, et puis dès qu'on sort, c'est fini. Non, non, Dieu est partout. C'est-à-dire, on ne peut pas enfermer Dieu dans une église.
2: Vous
4: dans...
2: avez souffert de cette éducation
4: Non, pas vraiment, non. Mais je dirais que maintenant, je pense que nous sommes appelés à vivre ensemble de plus en plus. Et ça, c'est important, c'est un apprentissage que nous devons acquérir.
2: Salus extra ecclesiam non est. Hors de l'église, point de salut. La formule est du père de l'église, Cyprien de Carthage, au IIIe siècle. Mal comprise, cette idée rend l'Église persécutrice. Et c'est bien ce qu'elle est devenue, sous saint Augustin notamment, quand il n'hésitera pas à se servir du bras séculier pour réprimer les schismatiques d'Afrique du Nord. Dans les évangiles, il est écrit que l'Esprit souffle où il veut. Et c'est sans doute à cette fraternité universelle, inspirée par le Dieu fait homme, qu'aspire notre invité.

0: Moi, j'aime la musique de la mer, le clapotis des vagues, les rafales du vent d'ouest et les cris perçants des goélands. Je veux que mon violoncelle chante les grands espaces, me berce dans les flots et me fasse voyager vers d'autres horizons.
1: Constantin et son violoncelle, c'est un autre conte ?
2: Oui, c'est un autre conte, oui.
1: Qui est aussi, là aussi, on retrouve de vous-même, puisque
2: oui, parce
1: vous
2: que moi
1: jouez
2: j'aime...
1: du violoncelle.
2: Oui, j'aime beaucoup la musique de violoncelle, et alors ces sons graves et profonds me plaisent énormément, et je les ai associés à la mer. Parce que dans la mer, quand on contemple la mer ou l'océan, on ne voit que la surface. Et moi, j'avais cette envie de pénétrer au fond des mers, comme on pourrait pénétrer au fond d'une grotte ou dans le ventre de la terre, au fond des mers. J'ai associé le violoncelle parce que le violoncelle, c'est un instrument humain, alors que la mer est naturelle. Et j'avais envie d'établir une complicité, justement, entre le violoncelle et la mer. Et justement, Constantin s'inspire de la mer pour composer la musique. Je trouve que c'est une expérience magnifique, magnifique, de pouvoir, justement, vivre en harmonie avec la nature et de composer avec elle. Mais malheureusement,
1: oui, c'est une histoire
2: terrible. Une histoire qui n'a pas été comprise.
1: Oui. On laisse le suspense, on ne dira pas.
2: Voilà. Mais on pourrait associer à vos problèmes qu'il y a actuellement. C'est un problème qui est lié à l'écologie. Bon, certaines personnes veulent respecter la nature et d'autres veulent la maîtriser, voilà, dominer, l'exploiter, comme on dit même parfois. Et donc, ce sont deux approches différentes. C'est peut-être un conte pessimiste, mais moi, je reste malgré tout optimiste, confiant.
1: Il avait une manière insolite de jouer, c'est un peu vous donc ça ?
2: Oh non, pas du tout, non, il avait une manière insolite, oui, parce qu'il fallait que ce soit original. La façon de jouer de Constantin devait s'inspirer de la mer et des goélands également, des oiseaux. La musique à l'origine n'existait pas. Les êtres humains, les êtres primitifs ont commencé par faire des bruitages, imiter les sons de la nature, et justement, Constantin y revient. Un grand voyage de retour en essayant de retourner à la nature, comme certains compositeurs l'ont fait, Messiaen et d'autres, mais essayer de retrouver la nature. Parce que j'estime qu'actuellement, la musique classique contemporaine a raté son rendez-vous avec la modernité, avec le beau et le vrai. Et donc, j'essayais de retrouver le beau qui, dans l'art moderne, contemporain, disparaît souvent.

Cette vieille chanson vendéenne est considérée comme un hymne vendéen. Elle date des guerres de Vendée et l'on peut y entendre « Marchons, Dieu nous protégera ». On pense toujours évidemment que Dieu est de notre côté, mais Dieu n'est le Dieu d'aucune guerre, aussi légitime puisse-t-elle paraître. Pour clore cette émission, notre invité, Jean-Marc Vivier, a choisi pour

0: référence biblique, de partager les lamentations de Jérémie. Oui, oui, il nous dit pourquoi, et nous entendrons ensuite un extrait adapté de ces fameuses lamentations de Jérémie et qui n'ont rien de jérémiade.
1: Alors, les lamentations de Jérémie, du prophète Jérémie, ont été mises en musique par de très nombreux compositeurs au 15e, 16e et 17e siècle, même jusqu'au 18e siècle. Il existe un office pendant la Semaine Sainte, au cours duquel un chanteur déclamait les lamentations de Jérémie. C'est ce qu'on appelait l'office des ténèbres. Eh bien, les gens se rendaient à ténèbres et allaient écouter les lamentations du prophète Jérémie. Et moi-même, je suis un passionné, disons, de ce genre de musique. J'ai écouté énormément de musique de lamentations de Jérémie, notamment Marc-Antoine Charpentier. Les lamentations de Couperin sont très célèbres également. Et donc, pour moi, c'est très, très parlant, parce que finalement, nul n'échappe à la souffrance. Nul n'échappe à l'invasion. Nous sommes un jour ou l'autre envahis par quelqu'un d'autre. Un jour ou l'autre, nous souffrons. Et alors, il faut dépasser cette souffrance et demander à Dieu de nous aider pour dépasser cette souffrance. Et il ne s'agit pas de lui demander de supprimer la souffrance, mais de nous aider à la supporter et à la vaincre. La vie n'est pas facile, mais il ne faut pas demander à Dieu une vie facile. Il faut simplement lui demander qu'il nous aide et lui tendre la main. En aidant les autres aussi, on peut s'aider soi-même.
2: J'ai oublié ce qu'est le bonheur et j'ai dit « N'attends plus rien du Seigneur. Souviens-toi de mon affliction et de ma vie errante, Seigneur. Je m'en souviens bien, moi, et je suis abattu. Voici à quoi je réfléchis, voici pourquoi j'attends. C'est que la fidélité du Seigneur n'est pas épuisée, sa compassion n'est pas à son terme. Elle se renouvelle chaque matin. J'ai dit « Le Seigneur est mon héritage, c'est pourquoi je l'attends. Le Seigneur est bon pour qui met en lui son espérance. » Pour celui qui le cherche. »

Ai-je conservé mes yeux d'enfant pour contempler les beautés du monde et de cette île en particulier? Ce qui attriste mon regard, ce sont les souffrances et les tribulations des hommes. Cependant, avec les jeunes, ne convient-il pas d'être leur complice, d'oublier un instant les vicissitudes et les tragédies qui nous entourent? Nous sommes conviés chaque jour à une renaissance dans la joie et la plénitude.

0: l'hiver.
1: Les contes et nouvelles de Noirmoutier de Jean-Marc Vivier, on l'aura compris, sont autant proposés à l'attention des adultes qu'à la curiosité de jeunes lecteurs. Cet entretien nous aura permis de comprendre, s'il était besoin, que des temps et des lieux de vacances ou de tourisme offrent l'opportunité de découvertes ou de redécouvertes toutes simples, dont certaines ouvrent même à une spiritualité oubliée ou négligée. Merci de votre attention et je vous donne rendez-vous pour une prochaine émission d'Entre vous soit dit, une émission signée Radio Réveil. Au revoir.

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3: Tous les amateurs des musiques et danses de tradition populaire. Dans cet univers des musiques traditionnelles, eh bien, on a les chants de marins. On va en parler tout de suite après cette découverte avec un grand standard au 31 du mois d'août, grande période des conflits entre l'Angleterre et la France pour la suprématie des océans. Le 31.

0: c'est de quoi en cause ?
1: Nous avons affaire au groupe Marin d'Iroise. Donc c'est un groupe qui chante depuis plus d'une vingtaine d'années hein, sur tous les grands rassemblements de Vieux Gréement. Pour nos auditeurs, les principaux, on a Brest, Paimpol et Douarnenez. Donc ce groupe, il a fait d'énormes progrès musicaux c'est à partir de 2010. Et d'ailleurs, il a fait un tabac d'édition hein, avec ce disque-là. Mmh. Et donc, j'ai voulu le mettre à l'honneur parce que ça fait partie d'un patrimoine musical important. Dans les chants de marins, vous avez les chansons de manœuvre hein, qui servaient à synchroniser, par exemple, les manœuvres du cabestan. Voilà. Et donc, ce qu'on appelait les chansons de gaillard d'avant. Et voici donc Hardy les gars, que là aussi, on a tous quelque part dans un coin de notre tête.

0: n'avaient pas peur dans les paroles, dans leur chant, de dire ben, « il y en a beaucoup qui ne vont pas revenir ».
1: Exactement, c'était d'ailleurs la règle, hein, que ce soit pour la pêche à la morue. On avait un destin qui était tout à fait précaire quand on partait sur la mer. Ce groupe, la Marin d'Iroise, il privilégie l'harmonie vocale. Donc à l'instar des polyphonies traditionnelles corses ou sardes, hein, il se revendique de cette tradition dans les chants de mer. Et à ce titre, il représente la France dans toute l'Europe, hein, où ils sont régulièrement invités. Dans les chansons traditionnelles, ben, y en a qui commencent maintenant, elles deviendront traditionnelles plus tard. Là, c'est un vibrant hommage à Éric Tabarly. Ça s'appelle Éric, une composition récente.

Là, c'est un vibrant hommage hein, à un navigateur exceptionnel, donc par le groupe Marin d'Iroise, 30 chanteurs et musiciens. Dans les musiciens, bah, on entend les instruments traditionnels irlandais qui vont merveilleusement bien avec cet univers. Donc la whistle, hein, la petite flûte, la low whistle, le violon irlandais et puis les cornemuses. Voilà, alors nous continuons notre voyage maritime avec sur la route de San Francisco, un des grands axes maritimes des siècles précédents.

0: la vie dure des marins, telle qu'on peut l'imaginer, mais alors cette fois-ci en chanson.
1: Voilà, et en plus avec des vraies voix d'hommes qu'on a tendance à oublier de nos jours, tellement elles sont aiguës hein, chez les musiciens contemporains, là ça fait du bien. Puis des polyphonies qui tiennent la route, hein, vraiment un beau travail du groupe Marins d'Iroise. Ceux qui ont eu la chance d'assister à ces rassemblements de vieux gréements gigantesques, donc je disais souvent Brest, Paimpol, Dornedais, Dornanel, La Rochelle et autres, eh bien, ils ont souvent entendu des groupes étrangers qui viennent chanter. Donc, on a forcément affaire à des Anglais, hein, des Irlandais, et puis aussi tous les musiciens du Commonwealth. Et évidemment, ils s'échangent des chants. Et là, bah, on a un chant typique australien, donc ça s'appelle South Australia.

0: toujours ce même thème, on part en mer, il faut laisser sa belle.
1: Voilà, et puis ce partage en fait entre tous les marins du monde, hein, là on imagine bras dessous les marins français et les marins australiens, à échanger divers breuvages d'ailleurs, mais donc une des devises d'un des chanteurs de Marins d'Iroise, c'est « Je boirai du lait quand les vaches mangeront de la vigne hein. ». Donc il y a une marge de ce côté. On a entendu les instruments traditionnels, le « Eolian Pipe », hein, donc la petite cornemuse irlandaise, l'accordéon diatonique et puis le violon, donc tous trois instruments qui ont traversé le monde entier hein, à travers les bateaux depuis des siècles. On continue avec cet univers des chants de marins et puis évidemment qui véhicule toute la nostalgie des départs, de l'attente, de l'espoir du retour, de la bonne arrive, comme on va l'entendre dans cette chanson très connue, « Les filles de l'Orient ».

0: Une belle chanson, toujours ce thème de ces femmes qui attendent leur marin.
1: Voilà, avec ces belles voix d'hommes traditionnelles, hein, donc bien en place. Vraiment un beau travail du groupe Marin d'Iroise. Et on continue avec un grand standard remis à l'honneur par Alan Stivell dans les années 70. C'est Tri Martolo Yawank, hein, les trois matelots en breton.

0: n'inventera pas les paroles.
1: Trimantolo, Yaronk, on n'est pas assez bon en breton, mais ça sent l'iode hein, quand même, c'est bien. Voilà, eh bien, j'espère que nos auditeurs ont apprécié cette incursion dans le domaine des chants de tradition de mer et de marin. On va terminer, on disait tout à l'heure, par des échanges internationaux, un grand standard irlandais que tout le monde a aussi dans l'oreille, « My Bonnie Lies Over the Ocean hein, ». C'est une femme qui rêve à son amoureux qui a péri en mer. Allez, on va quand même se quitter en gaieté sur cette musique.

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1: Bonjour amis auditeurs. Aujourd'hui, je vais vous faire entendre 6 concertos pour instruments à cordes qui sont tout à fait dans le style italien de l'époque de Vivaldi, mais dont le compositeur a été difficile à identifier. Je vais donc vous raconter un peu leur histoire. Les premières éditions modernes des 6 concerti armonici ont été faites à partir d'un manuscrit du 19e siècle et indiquaient comme compositeur Giovanni Battista Pergolesi. Cependant, ces concertos étaient différents des autres œuvres connues de Pergolesi. Après la dernière guerre, on a retrouvé une gravure de ces concertos publiée vers 1740 par Carlo Ricciotti à La Haye. Ce compositeur italien, né en 1681 et mort à La Haye en 1756, fut dès lors considéré comme l'auteur des 6 concertos. Mais un examen plus attentif, en particulier de la lettre dédicacée au comte de Bentinck, contredisait cette hypothèse. Cette lettre, en effet, mentionnait comme en sous-entendu une main illustre comme auteur des 6 concertos. Il n'était guère probable que Ricciotti se soit désigné lui-même de la sorte. En cherchant à identifier cette main illustre, on a cité beaucoup de noms et même celui de Georg Friedrich Händel. C'est assez récemment que le musicologue anglo-saxon Albert Dunning a pu démontrer dans un important ouvrage de 210 pages que cette illustre main était celle d'un aristocrate néerlandais bien connu du comte de Bentinck, donc à qui il avait dédié ses concertos. Il s'agit donc du comte Unico Wilhelm van Wassenaer, qui était diplomate et apparemment compositeur. Donc, il était né dans son château à Twickel-Overijssel, en Hollande, le 2 novembre 1692. Et on le voit à 15 ans, il accompagne son père, qui est ambassadeur des Pays-Bas à la cour de Düsseldorf. Et puis, il est à La Haye. Ensuite, il étudie le droit à l'université de Leyde. Et à la mort de son père, il hérite du château et il entreprend un grand tour de l'Europe. Il visite Paris, Rome, Florence, Venise, Prague et Vienne. En 1723, il a alors 31 ans, il épouse Dodonea Lucia von Goslinga, une aristocrate de la Frisia, qui lui donne 3 fils. Il devient membre du ministère de la Marine et de la Compagnie des Indes orientales. Il fut ambassadeur à Paris en 1744 et à Cologne en 1746. Parce qu'il faisait partie de la noblesse, il semble qu'il ait préféré ne pas publier ses concertos sous son vrai nom. Enfin, la dispute à propos de l'appartenance de ses concertos se termine en 1979 lorsque l'on trouve le manuscrit des 6 concertos dans le château du comte à Zwickel en Hollande, sur lequel est écrite une introduction de sa main. Ce qui est curieux, elle est écrite en français. Alors je cite « Partition de mes concerts gravée par le sœur Ricciotti ». Donc Ricciotti n'était que le graveur, mais c'était lui le compositeur. C'est assez intéressant de voir tout ça. Vous allez donc entendre ces concertos qui ont fait couler beaucoup d'encre, mais vous verrez qu'ils sont vraiment magnifiques. Et je pense qu'il est regrettable que l'on n'ait pas d'autres musiques de ce curieux compositeur. En premier, vous entendrez le concerto numéro 4 en sol majeur, en 4 mouvements, puis le concerto numéro 2 en si bémol majeur, suivra le magnifique concerto numéro 5 en fa mineur, c'est le seul concerto en mineur d'ailleurs, avec vraiment un premier adagio magnifique, ils sont tous en 4 mouvements. Puis le concerto numéro 3 en La majeur et nous terminerons par le concerto numéro 1 en Sol majeur. Et c'est le Amsterdam Baroque Orchestra qui nous l'interprète et il est dirigé par Ton Koopman. Il est fait donc, tous ces concertos sont faits pour 4 violons, alto, violoncelle et basse continue.

0: Vous venez d'entendre les 6 concerti harmonici de Van Wassenaer et interprétés par le Amsterdam Baroque Orchestra dirigé par Ton Koopman. Au revoir et à notre prochaine émission.
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2: Bienvenue à tous. Musique sur le thème de la lettre G. G comme Glazounov, dernier mouvement du quatuor numéro 3, intitulé Fête slave.